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3: Bienvenue sur Musique 3. La grande matinée commence dans un instant, juste après les infos.
4: Les grandes villes wallonnes demandent de l'aide, c'est trop juste au niveau financier. La Fondation contre le cancer appelle à l'interdiction des bancs solaires. Enfin, des critiques émises par Donald Trump à l'égard de la stratégie militaire d'Israël. Bonjour à toutes et à tous. Depuis des années, les grandes villes wallonnes s'inquiètent de leur santé financière. Aujourd'hui, elles veulent être aidées par le niveau régional, mais aussi et surtout par le fédéral. Il y a urgence, disent-elles. L'Union des villes et communes de Wallonie a présenté un ensemble de pistes qui insistent sur l'importance des grandes villes pour la bonne santé de la Wallonie. Marc Sirlero.
5: Willy de Meyer, bourgmestre PS de Liège depuis 99, se dit ravi. Le problème structurel de financement des grandes villes wallonnes est acté.
6: Ce qui est le plus important, c'est que nous sommes consultés par l'Union des villes et communes qui, en quelque sorte, vient accréditer l'analyse que les villes sont maintenant bien gérées selon les critères qui sont établis par le gouvernement actuel.
5: Pour Rachel Sobry, présidente de l'Union des villes et communes wallonnes, bourgmestre et maire de Thouin, commune de 15 000 habitants, toutes les villes ont des difficultés, mais celles des grandes villes sont encore plus importantes.
7: La charge de pension, c'est un problème qui est partout. La réforme du chômage que les CPS doivent intégrer, elle est partout aussi. On ressent donc les difficultés, mais je pense que les grandes villes les ressentent à une échelle qui est différente et elles ont des leviers par définition qui leur échappent. Des citoyens non-carolo, pour prendre la grande ville qui est proche de ma ville à Thouin, des non-carolo bénéficient de services qui se situent sur Charleroi. Donc ça, c'est un problème qu'on a aussi peut-être dans les villes moyennes, mais à une échelle bien différente.
5: La balle repart du côté wallon et fédéral.
4: Cela ne vous a sans doute pas échappé, les beaux jours sont de retour, un ciel bleu azur, du soleil et des températures qui vont grimper au-dessus des 30 degrés dans les prochains jours. Et pour avoir un teint bronzé, eh bien peut-être êtes-vous passé par la case du banc solaire à la sortie de l'hiver. Mais la pratique est particulièrement dangereuse pour la peau, au point que la Fondation contre le cancer appelle le monde politique à l'interdire progressivement dans notre pays. Un reportage de Perrine Hubinon.
8: Pour Rosie, le banc solaire, c'est au moins 3 fois par an.
9: En hiver, quand il n'y a pas beaucoup de soleil, il faut le faire, surtout ici en Belgique, parce qu'on manque de vitamine D.
8: Pour elle, comme pour près de 5 personnes sur 10 adeptes du banc solaire, la pratique permettrait de préparer la peau au soleil. Un avis que ne partage pas vraiment Elodie, une autre riveraine bruxelloise.
9: C'est cancérigène, donc les normes de mode aussi qui poussent les gens à faire des choses qui ne sont pas forcément bonnes pour eux. Donc je ne pense pas que ce soit une bonne chose de préparer sa peau comme ça.
8: D'autant que les rayons UV de ces machines sont 6 fois plus puissants que ceux d'un soleil en après-midi dans les îles tropicales. D'après la Fondation contre le cancer, il est urgent de réagir.
10: Les cancers de la peau, globalement, c'est 40% de l'ensemble des cancers, donc c'est une proportion énorme.
8: Son coprésident, le docteur Pierre Couly, prône l'interdiction progressive de ces machines.
10: Dans un premier temps, renforcer le contrôle sur l'utilisation des bancs solaires existants, la puissance de la machine, la quantité des rayonnements ultraviolets émis, les délais entre les séances de bancs solaires pour les jeunes.
8: Des jeunes, ils sont plus de 160 000 entre 16 et 24 ans à avoir utilisé un banc solaire au cours de cette année.
4: Il existe en Belgique plus de 2000 centres de bronzage actifs. Judiciaire à présent, c'est l'épilogue au procès de Paolo Falzone et Antonino Falzone. Aujourd'hui, le verdict sur les peines doit tomber. Hier, le parquet a requis 27 ans de prison contre Paolo Falzone, reconnu coupable de 7 meurtres et 79 tentatives de meurtre. Le ministère public n'a trouvé aucune circonstance atténuante dans le chef de cet homme qui a lancé sa voiture sur une foule de Gilles au carnaval de Strepy-Bracny en 2022. Il a estimé qu'il n'avait tiré aucune leçon des mises en garde au sujet de sa conduite dans dangereuse. À la surprise générale, l'avocat de Paolo Falzone, Franck Di Cepoli, n'a lui non plus pas plaidé dans le sens des circonstances atténuantes. Il a demandé au jury de condamner son client à maximum 25 ans de prison.
11: J'en ai discuté, bien entendu, avec M. Falzon, et nous étions tous les deux d'accord pour demander ce type de peine, tout simplement parce qu'il y a une responsabilité qui est énorme sur ses épaules. Il a causé des morts, il a causé des blessés, il en est conscient, responsable, et il sait qu'il va devoir payer. Cette peine-là, même si elle est lourde, me semble être quelque chose qui pourrait, je pense, être acceptable, tant pour les victimes que pour la société.
4: Une interview de Florence Dussart. Le parquet a requis 2 ans de prison ferme à l'encontre du passager du véhicule, Antonino Falzon. Son avocat a sollicité une peine de travail, par exemple, auprès de personnes polytraumatisées. Dans l'actualité internationale, de nouvelles sanctions contre la Russie, annonce faite cette nuit au G7, le sommet qui rassemble les grandes puissances comme l'Allemagne, le Japon ou encore les États-Unis. Ces sanctions viseront le secteur pétrolier et gazier. Volodymyr Zelensky, le président ukrainien, a également obtenu un soutien via la livraison d'armes de longue portée. Aux États-Unis, le FBI annonce avoir déjoué une tentative d'attentat contre le président. 5 hommes ont été arrêtés, inculpés. Ils sont soupçonnés d'avoir voulu lancer des drones chargés d'explosifs lors de la fête d'anniversaire de Donald Trump à la Maison-Blanche. Au Moyen-Orient, des frappes israéliennes ont tué au moins 4 personnes hier dans le sud du Liban. Une nouvelle attaque menée malgré l'annonce d'un accord entre les États-Unis et l'Iran. Accord qui inclut le Liban. Sandro Calderon, bonjour. La stratégie d'Israël semble irriter Donald Trump.
12: Oui, la tension se confirme entre le président américain et son allié Benjamin Netanyahou. Hier au sommet du G7, Donald Trump a publiquement critiqué les frappes israéliennes contre les militants du mouvement pro-iranien Hezbollah au Liban.
13: Trop de personnes ont été tuées. Vous n'avez pas besoin de détruire un immeuble résidentiel chaque fois que vous cherchez quelqu'un, parce qu'il y a beaucoup de gens dans ces immeubles et ils ne font pas tous partie du Hezbollah.
12: Visiblement, le président américain a peu apprécié les frappes israéliennes sur Beyrouth ce week-end quand un accord avec l'Iran semblait imminent. Et si Donald Trump dit avoir une relation fantastique avec Benjamin Netanyahou, il a suggéré hier de manière surprenante qu'il pourrait se tourner vers la Syrie pour gérer le Hezbollah.
13: Si Israël n'est pas capable de s'en charger sans massacrer tout le monde, la Syrie s'en chargera.
12: Pour sa part, Israël a déjà prévenu que ses troupes resteraient au Liban, mais aussi à Gaza et en Syrie.
4: Merci Sandro. En sport à présent, l'Argentine a entamé la défense de son titre cette nuit en Coupe du Monde et a frappé fort grâce à un Lionel Messi en pleine forme. Victoire 3-0 face à l'Algérie, 3 goals signés Messi. Avec 16 réalisations en Coupe du Monde, le célèbre numéro 10 rejoint l'Allemand Miroslav Klose au classement des meilleurs buteurs de l'histoire de la Coupe du Monde. En notamment la partie, Messi était devenu le premier homme à disputer 6 Coupes du Monde. Autre match, la France, finaliste il y a 4 ans, a battu le Sénégal 3-1. Kylian Mbappé a marqué 2 fois. Il est satisfait, mais il en veut encore plus.
14: Je ne pense pas qu'on soit totalement lancé, mais c'est toujours important de bien commencer les compétitions. Ça donne un peu plus de tranquillité, même si on n'est jamais tranquille dans une Coupe du Monde. Mais on a vu les autres équipes, c'est compliqué de commencer par une victoire. Toutes les équipes savent que la Coupe du Monde, c'est unique. Donc tout le monde veut gagner, donner une bonne image de son pays. Donc on a vu qu'aujourd'hui, ce n'était pas un match évident. Mais on sait qu'à tout moment, on peut marquer et faire la différence. Donc ça aide.
4: Dans les autres rencontres, la Norvège a battu l'Irak 4-1 et l'Autriche rencontre actuellement la Jordanie. Leur match a commencé à 6h et c'est 1-0 à ce stade. Enfin, en cyclisme, le Tour de Suisse débute aujourd'hui au menu 5 étapes et aucune ne sera plate. C'est un des derniers grands rendez-vous avant le Tour de France. Sur la ligne de départ, on retrouvera notamment le Néerlandais Mathieu Van Der Poel, mais aussi Tadej Pogacar. C'est la première fois que le Slovène prend le départ de cette course et il est le grand favori. Merci d'être à notre écoute. Bon réveil à toutes et tous.
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16: Théo Le Chanu, bonjour. Cette nouvelle matinée de mercredi débute sous un ciel généralement peu nuageux, avec de belles éclaircies attendues sur l'ensemble du pays. Quelques gouttes pourraient déborder de la côte jusqu'aux Flandres, donnant de faibles ondées ici ou là. Les températures au réveil sont très douces, comprises entre 12 et 16 degrés. Et au fur et à mesure des heures, le ciel deviendra de plus en plus nuageux, notamment en direction du Sion-Sambre-et-Meuse. Cet après-midi, on attend encore quelques ondées du côté des Fagnes, alors que le reste de la Belgique retrouvera un temps plutôt sec, mais majoritairement nuageux. Pour les températures, on n'attend pas plus de 21 à 27 degrés au meilleur de la journée et il faudra en profiter de cette douceur relative parce que jeudi, c'est le retour du soleil plein pour tout le monde et surtout des fortes chaleurs. On attendra les 30 degrés sur une bonne partie du pays, sauf à la côte où il ne fera que 23 petits degrés.
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3: Il est 7h09, bonjour à tous, soyez les bienvenus dans la grande matinée. Nous sommes avec Bertrand Van Varenberg en régie ce matin et comme chaque mercredi, nous ferons un petit tour des cinémas avec Hugues Daillé à 7h30 pour les films de la semaine. Et puis d'ici là au menu, je vois Handel et tout de suite, sous le soleil italien, Giuseppe Torelli.

Antonio Pérez et Julia Schröder qui s'amusent chacun au violon dans ce concerto grosso de Giuseppe Torelli avec l'orchestre de chambre de Basel pour ouvrir notre grande matinée aujourd'hui. 7h16, le 24 février 1711, précisément au Queen's Theatre de Londres, on crée l'opéra Rinaldo de Handel.

L'ouverture de l'opéra Rinaldo de Handel. Nous écoutions l'orchestre baroque de Freiburg dirigé par René Jacobs. Découvrons à présent à 7h22 le compositeur austro-hongrois Karl Frühling qui referme la période romantique avec un trio premier choix, Stephen Isserlis, Stephen Huff et Michael Collins.

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0: La musique de Carl Fröding avec un formidable trio, Michael Collins à la clarinette, Stephen Isserlis au violoncelle et Stephen Huff au piano. 7h30, c'est l'heure de parler de cinéma avec Hugues Daillé. Bonjour Hugues.
1: Bonjour Clément, bonjour à toutes et à tous.
0: Et on commence avec le retour d'une saga qui a révolutionné le cinéma d'animation. Toy Story arrive avec un cinquième film.
1: Oui, petit rappel des faits, il y a 31 ans, John Lasseter et Pixar arrivaient avec ce premier long métrage en images de synthèse. Alors, 31 ans plus tard, Toy Story 5. Alors dans ce cinquième épisode, on retrouve la petite cowgirl Jessie, qui était un jouet qu'on avait découvert dans le numéro 2, et qui coule des jours heureux avec ses amis les jouets chez une charmante petite fille, Bonnie. Et Bonnie, justement, adore encore imaginer des histoires avec ses jouets physiques présents dans sa petite caisse à jouets. Mais ce faisant, elle est complètement déconsidérée par ses petits camarades qui ont tous les yeux rivés sur leur tablette. Alors, croyant bien faire, les parents de Bonnie lui offrent effectivement une jolie tablette Lilypad. Et à partir de ce moment-là, son attention se détourne, elle est hypnotisée par l'écran, et Jessie et ses amis se disent que leur dernière heure est venue, et donc vont appeler Woody, évidemment, le cow-boy Woody, évidemment Buzz l'éclair, à la rescousse pour tenter de trouver une solution et de ramener Bonnie vers les jouets traditionnels. Alors, il faut signaler que derrière la caméra, derrière la gestation de cet épisode, il y a le retour d'un des grands noms de Pixar, à savoir Andrew Stanton, qui a créé entre autres Nemo et Wall-E et plusieurs scénarios de Toy Story. Et il n'y a rien à faire quand il y a un des créateurs majeurs de Pixar, on revient tout de suite à un niveau de qualité totalement supérieur. Avec ici ce questionnement existentiel, effectivement, que sont nos vieux jouets devenus? Quel est l'avenir des jouets par rapport à la suprématie des écrans? Il y a une image d'ailleurs extraordinaire qui survole les petites maisons de ces banlieues américaines, et il y a uniquement la lueur des tablettes dans les chambres des enfants, ça donne absolument froid dans le dos. Alors, voilà, il y a une très très bonne idée de scénario, encore fallait-il la nourrir de rebondissements. Eh bien là, une fois de plus, comme dans les très grands Pixar, il y a une idée par minute, et il faut aussi souligner la qualité de l'animation, parce qu'aujourd'hui, l'image de synthèse, elle a tout envahi, il y a à peu près, c'est la norme, mais pour souvent des choses totalement inintéressantes. Et là, on est vraiment dans une subtilité d'animation, dans les textures, dans les décors, dans les mouvements, dans les expressions des personnages. Bref, c'est un véritable régal, et quel bonheur de revoir Andrew Stanton à la barre. Et aussi, quelle intelligence, parce qu'une fois encore, cette saga a plus de 30 ans, et forcément, d'un certain côté, les jouets ne changent pas, mais le monde change, et donc il y a une véritable réflexion derrière tout ça. Vous allez me dire, est-ce que c'est encore

0: Un film pour les enfants, oui, bien sûr, mais c'est un film à deux lectures. Je pense que c'est peut-être le film le plus adulte de la saga, donc les adultes vont, trouveront ça passionnant, mais évidemment, il y a des, énormément de rebondissements et de gags accessibles, accessibles aux enfants. Bref, c'est du très très très grand Pixar.
1: Et ça fait plaisir. Du côté du cinéma américain indépendant cette fois, un drame intimiste intitulé Omar.
0: Oui, et ça démarre par, là aussi, des enfants, un petit garçon, Charlie, et sa grande sœur de 10 ans, et là, sont réveillés un matin par leur père, et qui les emmène sans beaucoup d'explications pour un road trip en voiture avec le chien de la famille. Le père est veuf, et donc il est seul à s'occuper de ses deux enfants. Et une direction, le Nebraska. Alors pourquoi le Nebraska? Il ne donne pas d'explication. Et lors des étapes, ben, on se rend bien compte qu'il rogne surtout. Il compte ses sous pour les pleins d'essence, il compte ses sous pour les snacks pour nourrir ses enfants. Enfin, on voit clairement qu'il tire le diable par la queue et il est extrêmement attentionné envers ses enfants et en même temps, on sent dans son regard un désarroi par rapport à son avenir. Alors, je n'en dirai pas plus. Le film est une véritable épure, il dure 1h20, il va à l'essentiel, c'est une fois de plus un road movie. Alors l'explication du Nebraska sera donnée, et c'est une explication tout à fait basée sur des faits réels, sera donnée en fin de film. Le film charrie une émotion authentique et absolument bouleversante, et l'acteur principal qu'on a peu vu ici, qui s'appelle John McGarroch, est absolument parfait. Une fois encore, c'est un film où il n'y a absolument aucune graisse inutile. Les enfants jouent juste, toutes les situations nous montrent en fait, mais là encore, l'envers de l'Amérique est la question fondamentale. Comment survivre quand on a des difficultés à joindre les deux bouts dans un des pays les plus capitalistes du monde. Eh bien, la question est posée et posée brillamment et de manière magistrale dans Omar, de qui est le film? Il vient d'un certain Cole Whibley. Donc, une fois encore, pas de star au générique, pas de grand cinéaste connu derrière, mais une petite pépite qui a été saluée au Festival de Sundance et au Festival du cinéma américain de Deauville. Donc, vous avez dans deux registres très, très, très différents, deux brillantes démonstrations du cinéma américain à son meilleur niveau cette semaine.
1: Et pour le troisième film de la semaine, on va revenir en France avec une comédie avec Manu Payet, Devient génial.
0: Oui, l'idée de base n'est pas mauvaise. Mathias, joué par Manu Payet, est un père divorcé, il est professeur d'espagnol et son ex-épouse vit dans une ville assez lointaine, il voit très très peu sa fille et donc il demande sa mutation dans la ville où vit sa fille pour justement le renouer avec elle. Le problème est que le seul poste disponible, c'est un poste de professeur d'allemand et il est professeur d'espagnol. Alors suite à une entourloupette, il parvient à se faire engager, il ne connaît absolument pas un mot d'allemand et qui plus est, il va devoir, il est face à un voyage scolaire en Allemagne qui est déjà préorganisé et qu'il va devoir assumer. Donc, bonne idée de base, simplement, il faut aller peut-être un peu plus de doigté et de subtilité pour la traiter parce que on a quand même droit à une collection de clichés sur la culture allemande et les Allemands, même s'ils apparaissent très sympathiques, c'est quand même très, très, très sommairement décrit. Et puis, il y a le problème de Manu Payet, qui est un humoriste avec un véritable capital de sympathie, mais qui n'est absolument pas un acteur de composition, et qui, quelque part, fait du Manu Payet. On est très très loin, pour donner un exemple, de la subtilité du duo Toledano-Nakache, qui avait fait un merveilleux film sur les colonies de vacances, qui s'appelait Nos jours heureux. Ben, si on compare les deux, il n'y a pas photo. Enfin, l'un est de l'humour réaliste, et ici, on est dans du comique caricatural. Donc voilà, je le signale, parce qu'une fois encore, il y a une assez bonne exposition médiatique pour ce film, mais et vous aurez compris que mes deux priorités sont Toy Story 5 et Omar.
1: Absolument, et on va revenir d'ailleurs en musique à Toy Story, avec la musique du compositeur Randy Newman.
0: Oui, qui est encore à la manœuvre ici, qui ne fait plus énorme. Il y a aussi, comme argument de vente, un nouveau morceau de Taylor Swift dans le générique de fin du film, pour attirer le chaland, mais à la base, c'est quand même Randy Newman qui avait poser les fondamentaux de Toy Story. Donc, réécoutons la version orchestrale de You've Got a Friend in Me.
1: Et comment ?

0: La musique de Randy Newman, le compositeur de Toy Story.
1: Que je vous recommande donc chaleureusement, et pas indispensable d'avoir vu les quatre premiers, enfin de se les remettre en mémoire. Le plaisir est de toute façon immédiat avec ce numéro 5.
0: C'est bien noté. Merci beaucoup, Hugues. À la semaine prochaine.
1: Avec grand plaisir.

Le cavalier, quatuor de Joseph Haydn avec un quatuor Modigliani au meilleur de sa forme dans la grande matinée. Revenons quelques instants à plus de calme grâce à Gabriel Fauré et à son univers du nocturne. Éric Lesage est au piano.

0: Un petit extrait du concert pour quatre parties de viol de Marc-Antoine Charpentier avec notamment Jordi Savall et Philippe Pierlot. 7h54, c'est la chronique d'Amit Faljaoui. Vous avez vu les gros titres, la paix avec l'Iran et qui sera signée vendredi à Genève, sauf qu'il y a un hic. Le vrai perdant de cette guerre n'est peut-être pas celui que vous croyez. Petit indice, ça se joue du côté du pétrole, du Golfe et du dollar. Amit Faljaoui nous explique.
1: Cette semaine, un journaliste israélien très proche de Netanyahou a ressorti une vieille phrase de Kissinger. Alors la voici, être l'ennemi de l'Amérique est dangereux, mais être son ami peut être fatal. Alors retenez bien cette phrase, parce qu'elle est au cœur du véritable séisme économique de la semaine. On nous a vendu un accord de paix avec l'Iran, qui sera d'ailleurs signé ce vendredi à Genève. On nous parle de Téhéran, d'Israël, du nucléaire. Très bien. Mais le véritable sujet économique, ben il est ailleurs. Le vrai sujet, c'est le Golfe, l'Arabie Saoudite, le Qatar et les Émirats. Mais d'abord, revenons sur l'accord lui-même. Le Financial Times le dit très clairement, ce n'est pas un règlement définitif, c'est un cessez-le-feu prolongé de 60 jours. Le détroit d'Ormuz rouvre, mais doucement. Le pétrole recommence à circuler, mais sous surveillance. Bref, c'est une trêve très fragile. Et il y a pire qu'un détroit fermé, c'est un détroit qui peut se refermer du jour au lendemain. Et donc avec ça, impossible de planifier, d'anticiper, impossible de rassurer un investisseur, un assureur ou un client. Le Golfe se retrouve donc avec une trêve qui n'efface ni le risque, ni le doute. Or justement, les pays du Golfe avaient besoin d'autre chose, ils avaient besoin de stabilité. Toute leur économie, en effet, repose sur un pari simple. L'Amérique garantit que leur pétrole passe et en échange, les pays du Golfe achètent américains, investissent américains et facturent en dollars. C'est ça le contrat tacite depuis plus de 50 ans. Oui, sauf que ce contrat vient de prendre un petit coup de batte dans l'aile et c'est là que la phrase de Kissinger frappe fort, très fort. Réfléchissez d'ailleurs. Les dirigeants du Golfe sont furieux. Furieux que Washington ait lancé cette guerre contre leur avis. Et furieux encore plus que l'Iran les ait ciblés en représailles alors qu'ils n'avaient rien demandé. Ils ont donc été pris en sandwich et punis des deux côtés. D'où, selon le Financial Times, un choix de fond qui s'ouvre pour eux. Alors, premier choix, continue à miser sur l'Amérique, quitte à se rapprocher encore plus d'Israël, et c'est le cas notamment pour les Émirats Arabes Unis, qui comptent sur le dôme de fer à israéliens davantage que sur la protection américaine. Ou, deuxième choix, considérer que cette Amérique-là est trop imprévisible, trop capricieuse, et chercher, discrètement évidemment, un arrangement avec l'Iran. Alors, mesurez bien ce que ça veut dire économiquement. Si le Golfe commence à diversifier ses alliances, ce ne sont pas que des mots. Ce sont des fonds souverains qui regarderont ailleurs, des contrats d'armement qui changeront de main. Et à terme, la question qui fâche, faut-il toujours tout facturer en dollars ? Alors, c'est vrai que le pétrodollar ne repose pas que sur la force. Il repose d'abord et avant tout sur la confiance, sur l'idée que l'allié américain est solide, prévisible, là quand il le faut. Et cette confiance, elle vient de se fissurer. Et une fissure de confiance, ça ne se répare pas en 60 jours. Et voilà donc le paradoxe de cette guerre avec l'Iran. On cherchait à affaiblir l'Iran, mais le véritable affaibli, c'est peut-être l'influence américaine dans le Golfe, car en géopolitique comme en affaires, la fiabilité, c'est l'actif, c'est vrai, le moins cher à entretenir, mais c'est le plus cher et de loin à reconstruire une fois qu'on l'a perdu.
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0: Il est 8h, on s'informe avec Mélanie Joris.
7: Bonjour. 10 ans après l'émoi, le CETA devrait être voté aujourd'hui au Parlement wallon. Cet accord entre l'Union européenne et le Canada. En Pologne, un caricaturiste qui se moquait régulièrement de la Russie a été assassiné en pleine rue. Enfin, en football, la France a remporté son match face au Sénégal avec un Kylian Mbappé en pleine forme. Le CETA de retour au Parlement wallon. Les députés devraient voter cet après-midi l'assentiment à cet accord économique et commercial. Il supprime notamment l'essentiel des barrières douanières entre l'Union européenne et le Canada. Il y a 10 ans, la Wallonie s'y était opposée et s'était retrouvée au cœur d'une crise diplomatique. Mais depuis Rudi Hermans, on peut dire que beaucoup d'eau a coulé sous les ponts de la Meuse et du Saint-Laurent.
8: Oui, on se souvient de cet incroyable bras de fer, la Wallonie opposée au CETA, au centre de l'attention en Europe et au Canada. Le ministre-président de l'époque, le socialiste Paul Magnette, invité partout. De nombreux journalistes étrangers dépêchés à Namur. Une ministre canadienne au bord des larmes devant le siège du gouvernement régional. Ça, c'était en 2016. Mais on oublie parfois que depuis 2017, le CETA, après quelques amendements, est entré partiellement en vigueur. Aujourd'hui, c'est une majorité MR Les Engagés qui est aux commandes en Wallonie et elle souhaite ratifier définitivement ce CETA avec le Canada, considéré comme partenaire fiable dans un monde où les relations diplomatiques ont considérablement changé en 10 ans.
9: Cet accord est positif pour les Wallonnes et les Wallons.
8: Le ministre-président Adrien Dolimont.
9: Nous avions demandé des évolutions par rapport à cet accord. Elles ont eu lieu. Nous avions demandé des clarifications. Elles ont été apportées. Nous avions demandé des garanties juridiques. Elles ont été obtenues.
8: Mais ce ne sera pas pour autant la fin de l'histoire, car une petite dizaine d'autres États européens n'ont pas encore ratifié définitivement le CETA. Ça pourra encore prendre plusieurs années. En attendant, le traité de libre-échange Union européenne-Canada reste en vigueur de manière provisoire, mais pour l'essentiel de ses objectifs, les échanges commerciaux.
7: En judiciaire, c'est aujourd'hui que Paolo Falzone et Antonino Falzone seront fixés sur leur peine. Hier, le parquet a requis 27 ans de prison contre Paolo Falzone, reconnu coupable de 7 meurtres et de 79 tentatives de meurtre après avoir traversé un groupe de Gilles en mars 2022 avec sa voiture. L'avocat général a estimé qu'aucune circonstance atténuante ne pouvait lui être accordée. Son avocat a demandé au jury une peine de 25 ans maximum. La phase d'avertissement du plan forte chaleur et pic d'ozone est activée. Les températures vont grimper au-delà des 30 degrés dans les prochains jours. N'oubliez pas de vous hydrater et de prendre soin des personnes vulnérables qui vous entourent. Dans le reste du monde, en Pologne, un caricaturiste russe, critique du Kremlin, a été abattu hier en pleine rue. Un assassinat qui fait monter la tension en Pologne alors que le pays fait sans cesse face à des attaques hybrides venues de Moscou. 2 ressortissants bélarusses ont été arrêtés, mais l'auteur des tirs est encore recherché. À Varsovie, les explications d'Adrien Sarla.
10: 3 jours plus tôt, il publiait encore des vidéos de ses happenings dans les rues de Berlin, jetant le drapeau de l'Empire russe dans une poubelle et brandissant des caricatures de Poutine et Staline. Hier, l'artiste Simon Skrzypecki a été abattu dans les rues de Biała-Podlaska, à quelques kilomètres de la frontière séparant la Pologne de la Biélorussie. Le procureur de Lublin relate un assassinat particulièrement violent.
11: Un homme non identifié à ce jour s'est approché de la victime et a tiré 3 coups de feu avec une arme de poing. Alors que la victime s'effondrait, l'homme s'est approché et a tiré 2 autres coups de feu à bout portant.
10: Le tireur, toujours recherché, pourrait avoir franchi la frontière à 30 kilomètres de là pour se réfugier au Bélarus, allié de Moscou. Ce matin, les autorités ont procédé à 2 premières interpellations.
11: 2 ressortissants bélarusses ont été placés en garde à vue. L'implication de ces 2 hommes et leur lien avec l'incident font l'objet d'une enquête approfondie. Aucune charge n'a été retenue pour le moment.
10: Tout porte à croire à un assassinat politique avec un message clair venu du Kremlin. Ceux qui osent le défier ne sont en sécurité nulle part, pas même en Europe.
7: Aux États-Unis, le FBI annonce avoir déjoué une tentative d'attentat contre le président. 5 hommes ont été arrêtés et inculpés. Ils sont soupçonnés d'avoir voulu lancer des drones chargés d'explosifs lors de la fête d'anniversaire de Donald Trump organisée à la Maison Blanche. Donald Trump, qui a déjà été visé à plusieurs reprises par des tentatives d'assassinat, touché par un tir à l'oreille lors d'un rassemblement en Pennsylvanie ou encore récemment lors du dîner des correspondants à la Maison Blanche. Au Moyen-Orient, les premiers signes concrets de cet accord de paix passé entre l'Iran et les États-Unis sont visibles. Le trafic maritime reprend doucement dans le détroit d'Ormuz. 3 pétroliers iraniens chargés de plusieurs millions de barils de pétrole brut ont franchi le périmètre du blocus. Une première depuis 2 mois, selon le site de suivi maritime Tankers Trackers. En sport, football, Lionel Messi a disputé cette nuit un match que l'on peut qualifier d'historique. Il a inscrit les 3 buts qui ont permis à l'Argentine de réussir son entrée en Coupe du Monde et de battre l'Algérie 3-0. Avec cette prestation, il est devenu le meilleur buteur de l'histoire du tournoi, avec 16 réalisations, à égalité avec Miroslav Klose, qui jouait pour l'Allemagne il y a encore quelques années. Sans oublier que Messi est désormais le premier footballeur à participer à 6 Coupes du Monde. Autre match d'hier soir, la France affrontait le Sénégal, score final 3-1, avec 2 goals signés Kylian Mbappé. Les Bleus rencontraient un adversaire de taille. Écoutez le sélectionneur français Didier Deschamps.
12: On va savourer. J'ai vu beaucoup d'autres équipes sur leur premier match qui ont eu des difficultés. Nous, on avait un gros nounos avec beaucoup de qualité aussi. Donc, on va savourer. On a pris l'habitude de le gagner, ce premier match. Il n'est pas le décisif, mais de par la configuration des équipes qui sont dans notre poule, on va savourer, apprécier. On a le temps de récupérer puisqu'on a 6 jours.
7: Voilà pour l'expression de Didier Deschamps. Merci d'être à notre écoute. Bonne matinée à toutes et tous.
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0: Merci Mélanie, on vous retrouve à 9h.
13: Théo Le Chanu, bonne journée à tous. Encore un petit peu de répit avant le retour des fortes chaleurs prévues pour demain. Mais avant ça, les cartes du ciel pour votre matinée. Eh bien, on attend une matinée assez agréable avec de larges éclaircies attendues sur une bonne partie du pays. Quelques petites gouttes pourraient déborder de la côte jusqu'aux Flandres, donnant quelques faibles ondées ici ou là. Les températures sont très douces ce matin, comprises entre 12 et 16 degrés. Et en fin de matinée, ces averses gagneront les régions qui s'étirent de la Campine jusqu'à la capitale. Cet après-midi, on attend encore quelques ondées du côté des Fagnes, mais cela sera assez anecdotique et assez résiduel, alors que le reste de la Belgique retrouvera un temps plutôt sec et majoritairement nuageux. Pour les températures, on n'attend pas plus de 21 à 27 degrés au meilleur de la journée. Ce soir, la nuit prochaine, le ciel va bien se dégager et demain, c'est le retour du soleil plein pour tout le monde et surtout des fortes températures. On dépassera les 30 degrés sur une bonne partie du pays, sauf à la côte.
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0: Il est 8h passées de 9 minutes. La grande matinée se poursuit. Merci d'être avec nous ce matin. À 8h30, nous ouvrirons un très beau roman graphique avec Thierry Belfroy. Il nous en parle dans une vingtaine de minutes. Mais pour l'heure, attrapez un bon café. Bon début de mercredi sur Musique 3.

Le brillant scherzo avec ses accents décalés, il est issu de la 18e sonate pour le clavier de Ludwig van Beethoven. Ce matin, nous écoutions l'excellent Stephen Bishop Kovacevic.

Le menuet de la toute première symphonie de Félix Mendelssohn, c'était l'Orchestre de Chambre d'Europe dirigé par Yannick Nézet-Séguin. 8h21, on va poursuivre avec Alexander Malofeyev, le jeune prodige russe du piano de 24 ans dans la nuit, issu des trois études pour piano d'Alexandre Glazounov. Nous sommes en 1889.

Alexander Malofeev au piano dans La Nuit. C'est issu des trois études d'Alexandre Glazounov. Dans un instant, à 8h30, Thierry Belfroy sera avec nous pour sa chronique roman graphique. Ce sera juste après ces quelques notes de Franz Schubert.

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0: Le premier mouvement Allegro con brio du 9e quatuor de Franz Schubert, c'était le quatuor Chiaroscuro. 8h30, on ouvre un roman graphique avec Thierry Belfroy. Bonjour Thierry.
1: Bonjour Clément.
0: Et vous venez ce matin avec un livre d'une beauté troublante qui parle pourtant d'un quotidien plutôt banal.
1: Oui, ce sont les vacances d'une jeune fille chez ses grands-parents. On est dans un tout petit village qui existe vraiment. Il s'appelle Crapéou et il se trouve dans le Bugey, qui est une petite région du sud du Jura, du massif du Jura. Donc on est au-dessus de Grenoble, pas très loin d'Aix-les-Bains. Dans un village où il n'y a pas grand-chose à faire, c'est le moins qu'on puisse dire. Et Loulou, la jeune fille qui est l'héroïne de ce livre, s'ennuie ferme. Elle est dans cette maison qui est une maison promise à la vente. Ses grands-parents sont devenus suffisamment vieux pour se dire qu'il vaut mieux quitter, tant qu'on est en forme, cette maison et s'installer dans un appartement quelque part où on aura tous les services à proximité, plutôt que d'attendre le dernier moment et peut-être être un poids ou un fardeau pour les autres. Alors c'est le dernier été qu'elle pourra passer avec eux. Ils sont pas tout à fait sur les mêmes en synchronicité, on va dire, sur les mêmes fuseaux horaires, tous les trois. Il y a évidemment des envies que partagent les deux aînés, et que ne partage pas la plus jeune. Mais en même temps, il y a une forme de tendresse non dite qui est quand même très présente. Et surtout, il y a l'ennui. Et c'est l'ennui qui va être le ferment de toute cette histoire, parce que Loulou cherche à tromper cet ennui, et puis elle va passer et repasser devant un jardin où un jeune homme, le seul du village, est en train de dorer son ventre sur un transat. Et ce jeune homme, en fait, elle ne le reconnaît pas tout de suite, mais en réalité, elle le connaît très très bien. C'est un jeune homme qui a été le souffre-douleur de son école et elle n'était pas parmi les dernières à l'ennuyer et à le traiter de gros. Donc c'est un livre qui ne traite pas de la grossophobie, mais qui traite de pas mal de sujets, dont ce sujet-là. Et ce garçon est devenu athlétique, plutôt agréable à regarder. Il a avec lui un autre garçon encore plus agréable à regarder. Et Loulou va finalement essayer de séduire l'un comme l'autre, tout en n'étant pas elle-même suffisamment en accord avec son propre corps et avec son esprit pour arriver à faire autre chose que se lamenter sur ses échecs. C'est très troublant comme personnage. C'est un personnage qu'on a envie d'aimer, mais qu'on n'arrive pas à aimer totalement, parce que sans doute le but du livre, c'est de nous montrer cet âge, cette fin d'adolescence dans laquelle on est généralement complexé, on est dans une forme de jusqu'au boutisme par rapport à ses sentiments, par rapport à tout ce qu'on peut faire, où on n'est pas toujours dans la justesse, le curseur est difficile à placer au bon endroit. Oui. Et c'est vraiment ça que essaie de montrer cette autrice. Donc c'est le premier roman. C'est une Française, Louise Janet, qui est parisienne à l'origine, qui a passé toutes ses vacances dans ce petit village, peut-être avec ses grands-parents d'ailleurs, et qui connaît très très bien toute la région et bien entendu l'ambiance qu'on peut trouver dans cette partie très rurale de la France. Ça pourrait être une autre partie rurale de la France d'ailleurs, parce que la ruralité est au cœur du récit. C'est-à-dire que la ruralité, c'est pour celles et ceux qui n'y vivent pas une forme de mur devant lequel on est et qu'on n'arrive pas à transpercer, parce que Loulou, elle a d'autres repères, elle a d'autres habitudes que celles qu'elle trouve là-bas et il faut trouver sa place. Le bal du village, on s'amuse une minute, mais quand on n'est pas habitué, pas forcément plus. Il y a tous ces moments-là, ce sont des moments du quotidien.

0: sont des moments d'une grande, grande banalité, si j'ose dire, mais qui sont transformés à la fois par la justesse des personnages et de leurs interactions, et surtout, je n'en ai pas encore parlé, par un dessin absolument incroyable. On trouve des influences assez étonnamment britanniques là-derrière. Il y a une manière de traiter, par exemple, le livre jeunesse en Grande-Bretagne, qui a donné lieu d'ailleurs à des carrières d'auteurs de bande dessinée, mais qui souvent sont partis sur les traces des grands auteurs de livres jeunesse, qui est assez proche de ce qu'on trouve ici. C'est-à-dire que c'est à la fois très beau, très pictural. Il y a un travail sur la composition qui est vraiment bluffant, hein, sur les paysages notamment, les ambiances chromatiques, toutes les couleurs, c'est au crayon de couleur. Donc tout est fait au crayon gras, comme ça, c'est magnifique. Chaque case est presque un tableau. C'est pas un hasard, en fait, je vais vous expliquer pourquoi après. Et en même temps, on trouve cette espèce de simplicité, notamment dans les visages, dans la façon dont le casting est réalisé. Il y a à la fois une forme de photoréalisme, qui est une volonté de retrouver par le dessin ce qu'on a pu voir, et en même temps, une façon de styliser les visages, d'arrondir certains visages, qui est très très proche de ce qu'on peut trouver chez ces auteurs britanniques. Alors, je vous disais que j'allais vous expliquer pourquoi. Ben, Louise Janet, en fait, a un cursus de peintre plus que d'autrice de bande dessinée, même si elle a hésité entre les deux, et puis finalement, c'est la peinture qui l'a d'abord attirée. Et peu à peu, dans sa peinture, s'est invitée la narration. Jusqu'au moment où elle s'est décidée à passer de l'autre côté et à devenir autrice à son tour. Alors c'est un premier roman graphique donc qui mêle tout ça, hein, qui mêle une envie de raconter l'enfance et en tout cas l'adolescence et tout ce qu'on peut ressentir quand on est laissé à soi-même dans un endroit où avec les grands-parents, ben elle a pas beaucoup d'intimité, si on peut dire sur un plan tout simplement de d'affinité intime. Et en même temps, c'est un vrai exercice de mémoire, c'est un exercice pour retrouver les lumières, les ambiances de l'été dans ces endroits qui sont très très particuliers. Et c'est extrêmement réussi, mais en même temps, c'est très proche d'un cinéma à la Romère. Donc on est dans une forme de bande dessinée presque contemplative, où l'action importe beaucoup moins que la contemplation de ce qui se passe et de la justesse et de la finesse de relations interpersonnelles. Donc c'est pas forcément un livre que je conseillerais à des personnes qui aiment l'action et la baston, vous l'aurez compris.
1: Oui.
0: En revanche, si vous aimez le beau dessin, si vous aimez des personnages qui sonnent juste, ben alors vous allez adorer ce livre qui s'appelle donc « Donne-moi ton cœur », livre de Louise Janet, qui est publié chez L'Employé du Mois, éditeur belge, mais qui publie beaucoup d'auteurs étrangers, notamment américains. Et donc ici, c'est une autrice française.
1: Et on aime lier le dessin à la musique, et ce matin, vous vouliez qu'on écoute la musique de Gabriel Fauré avec Spleen.
0: Alors, pas le Requiem, hein.
1: Non, c'est vrai.
0: Mais j'ai pensé à Spleen parce que effectivement, c'est vraiment ça qu'on ressent avec ce personnage de Loulou, hein, qui est très. Elle est pas malheureuse, mais elle n'arrive pas à trouver sa place et elle est dans un spleen permanent dans cette fin d'adolescence, ce passage à l'âge adulte. Et ce poème de Verlaine, ben, Gabriel Fauré l'a très très bien mis en musique.

0: Spleen, d'après Verlaine, c'est la musique de Gabriel Fauré qu'on écoutait dans la voix de Patricia Petitbon, la soprane française. Thierry, ça refermait donc votre chronique sur ce très beau roman graphique aujourd'hui dont vous nous parliez.
1: Voilà, un roman dans lequel il y a énormément de thématiques qui sont traitées. Hein. J'en ai cité une ou deux, mais il y a notamment la question de la relation sous influence et du mal qu'on peut se laisser faire par quelqu'un qui vous aime mal. Et donc c'est très présent aussi. Il y a une relation intergénérationnelle aussi qui est assez intéressante. Pas avec les grands-parents, mais avec un mentor. Enfin, tout ça, c'est très riche. Et vraiment, ça mérite une lecture. Donne-moi ton cœur, pardon, de Louise Jeannet. C'est paru à l'Employé du Mois.
0: Et je rappelle que vos chroniques sont à retrouver à tout instant sur RTBF. Au vieux, bonne journée à vous, à bientôt.

0: Un extrait du trio Doumki d'Antonin Dvorak. Nous écoutions l'excellent trio Bush dans La Grande Matinée. La Grande Matinée qui continue avec vous, Alphonse, bonjour.
1: Bonjour Clément, bonjour tout le monde. J'aurai aussi un très beau Dvorak à vous diffuser d'ici une demi-heure.
0: Ah, magnifique.
1: Un extrait du beau poème symphonique Londin. Ah. Voilà, je l'ai placé comme ça.
0: Parfait, bon, on a déjà. Alphonse, on va procéder au qui est-ce, qui est notre petit jeu de presque 9h.
1: Oui.
0: On va essayer de faire deviner à nos auditeurs qui parle et qui joue, surtout ce matin. C'est un organiste, on peut dire ça déjà.
1: Belge. On l'a souvent entendu en la cathédrale des Saint-Michel et Gudule. Et on peut dire que sa fille a pris la relève.
0: Voilà, tout ça paraît très bien comme indice. Et on va rappeler à nos auditeurs le numéro WhatsApp pour ceux qui ne l'auraient pas.
1: 0478 50 12 85.
2: Je constate que dans les concerts, contrairement à l'idée qu'on peut se faire, quand j'introduis des œuvres contemporaines comme celle-là dans les concerts, en général, elles sont très très bien acceptées. Mmh. Je donne moins souvent qu'il y a 30 ou 40 ans des concerts exclusivement de musique contemporaine, mais j'aime bien de confronter l'ancien et le nouveau. Et je pense qu'on a besoin plus que jamais de la création d'aujourd'hui. On a besoin de cette lumière-là, de cette énergie-là, pour mieux apprécier aussi le répertoire.

0: Voilà pour ce prélude de Jean-Sébastien Bach avec l'organiste mystère du jour, Alfonsa.
1: Reconnu presque à l'unanimité, Bernard Faucroul. Et figurez-vous que Jean-Paul, fidèle auditeur de la Grande Matinée, reconnaît aussi la musique à une petite nuance près. Il pensait que c'était un prélude et fugue en sol majeur. C'était en do. Mais voilà, je me disais, Jean-Paul vient de jouer, sans qu'on y ait pensé nous-mêmes, à une sorte de blind test.
0: Eh
1: bien,
0: vrai.
1: Vous toutes et tous qui nous écoutez, est-ce que ça vous amuserait que de temps en temps on vous propose un blind test? Dites-le nous au 0478 50 12 85.
0: Et on peut conserver ce numéro WhatsApp aussi pour répondre à la question du jour, Alfonsa.
1: Quelle musique vous a résisté longtemps avant de vous toucher?
0: Voilà, je suis sûr qu'on aura aussi beaucoup de réponses très intéressantes ce matin.
1: Ça a commencé.
0: Ah, voilà, on va rejoindre les infos de 9h tranquillement en tout cas, avec la magnifique musique de Robert Schumann, sa toute première sonate pour violon et piano.

0: Andreas Steyer au clavier et Daniel Zepek au violon. C'était un extrait de la première sonate pour violon et piano de Robert Schumann. La grande matinée se poursuit avec vous à 9h.
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0: On s'informe avec Mélanie Joris.
4: Bonjour. Au procès de Paolo Falzone et Antonino Falzone, les peines seront connues aujourd'hui. Retour du CETA au Parlement wallon, cet accord entre l'Union européenne et le Canada. Enfin, au Liban, certains habitants reviennent dans les zones touchées par les frappes, des zones totalement détruites. Après plus de 6 semaines de procès, les peines seront connues aujourd'hui au procès du drame de Strepy-Brakni. Hier, le parquet a requis 27 ans de prison contre Paolo Falzone, estimant qu'aucune circonstance aggravante ne pouvait lui être accordée. Le parquet a requis 2 ans de prison contre le passager Antonino Falzone, reconnu lui coupable de non-assistance à personne en danger. Son avocat a réclamé pour lui une peine de travail. Écoutez maître Fabrice Guttatoria.
5: Moi, j'ai proposé une peine de probation autonome qui a beaucoup plus de sens par rapport à la faute qui lui est reprochée. Un certain nombre de conditions qu'il devra respecter pendant plusieurs années et qui ont du sens. Ces conditions pourraient être, par exemple, de travailler dans des centres de revalidation pour personnes polytraumatisées, des personnes en fin de vie dans des homes. Et ça rencontre surtout les intérêts de tous, de la société, des parties civiles, de l'accusé, et je dis des parties civiles parce que après les débats, il y aura un processus d'indemnisation qui commencera. Le mettre en prison, c'est l'empêcher de travailler, c'est l'empêcher d'indemniser.
4: Une interview signée Florence Dussart. Cet après-midi, les députés du Parlement wallon devraient voter l'assentiment à un important accord économique et commercial. Il supprime notamment l'essentiel des barrières douanières entre l'Union européenne et le Canada. Ce traité est bien connu sous le nom de CETA. Et il y a 10 ans, Rudi Hermans, il a été au cœur d'un bras de fer mémorable entre la Wallonie, l'Europe et le Canada.
6: En 2016, la Wallonie ne voulait pas de ce traité de libre-échange, en tout cas pas sans garanties suffisantes en matière sociale, environnementale et agricole notamment. La ministre canadienne du Commerce était même venue négocier et tenter de rassurer à Namur. Sans succès, il était ressorti du gouvernement wallon au bord des larmes.
7: Je suis très déçue. Nous avons décidé de retourner chez nous et je suis très très triste vraiment. C'est une chose émotionnelle pour moi.
6: Finalement, la Wallonie avait levé son veto, estimant les évolutions et clarifications suffisantes.
8: Nous avons un meilleur traité. Il n'est pas parfait, mais c'est un meilleur traité. Un CETA corrigé, un CETA amélioré.
6: Le ministre président de l'époque, c'était le socialiste Paul Magnette.
9: Quand nous affirmons nos valeurs, nous restons fiers d'être wallons.
6: Le CETA est finalement entré en vigueur en 2017, partiellement, mais pour tout le volet commercial quand même, c'est-à-dire environ 90% de la portée de l'accord.
4: Et Rudi, la dernière grosse pierre d'achoppement pour une adoption définitive, c'est le règlement des litiges entre les États et les multinationales.
6: Oui, il y a 10 ans, la Wallonie craignait que les investisseurs s'estimant lésés par certaines législations fassent condamner lourdement les États. Le mécanisme d'arbitrage des conflits a été modifié, la Cour de justice de l'Union européenne l'a validé et l'actuelle majorité wallonne MR Les Engagés estime que c'est suffisant pour avaliser le CETA. Mais ce n'est pas pour autant la fin de la saga, car une dizaine d'États européens comme la France doivent encore le faire. Et en attendant, ce traité reste d'application provisoire, comme c'est le cas aujourd'hui.
4: Au Liban, un calme précaire domine depuis l'annonce d'un accord entre l'Iran et les États-Unis. Il est émaillé d'incidents entre Israël et le Hezbollah. 4 morts hier dans des frappes israéliennes. L'accord qui doit être signé vendredi est entouré d'incertitudes. Les retours d'habitants vers le sud restent, eux, timides. Reportage à Tyr, l'une des principales villes du sud du pays, de notre correspondance Laure Stéphane.
10: Dans le centre de Tyr, Nour Khaled montre l'immeuble où il vivait. Son appartement a été rasé lors d'un bombardement il y a quelques jours.
11: Israël a bombardé l'immeuble en plein jour. Nous n'étions pas chez nous. Quelle chance. Depuis, nous dormons chez des voisins, absents. Il faut de la stabilité pour décider ce qu'on va faire ensuite. On attend déjà vendredi l'accord États-Unis-Iran. Outre l'argent, c'est difficile de s'installer ailleurs quand on a vécu 50 ans dans une maison.
10: Près de la mer, des déplacés internes de la ville dorment encore sous des tentes. Dalal Khattab, elle, s'abrite seul sous le porche de la mairie.
12: Quand l'armée israélienne a ordonné d'évacuer Tyr et a bombardé, beaucoup de gens se sont réfugiés ici. Les autres sont depuis repartis chez eux. Mais ma maison a été détruite. La nuit, je dors avec des somnifères. Il y a sûrement des survols israéliens, mais je n'entends rien.
10: Ali, un vieux monsieur, vient de revenir à Tyr. Il est stupéfait par l'étendue des destructions jamais vues auparavant dans cette ville, cœur battant du sud.
13: Chez moi, les fenêtres sont brisées. Pourvu que la guerre touche à sa fin, on est fatigué d'être déplacé. Les destructions, c'est le prix de la guerre. Je redormirai chez moi dès que l'eau et l'électricité seront rétablies.
10: La mairie s'affaire à remettre en état l'électricité dans une ville encore groggy.
4: Et puis ce matin, encore plusieurs frappes israéliennes ont touché le sud du pays. Toujours au Moyen-Orient, des pétroliers iraniens ont franchi le détroit d'Ormuz, premier signe concret de cet accord de paix passé entre les États-Unis et l'Iran. Coupe du Monde à présent, Lionel Messi a livré une très belle prestation cette nuit avec 3 buts inscrits qui offrent une victoire à l'Argentine face à l'Algérie, 3-0. Il est devenu le meilleur buteur de l'histoire du tournoi avec 16 réalisations à égalité avec l'Allemand Miroslav Klose. Battre des records, est-ce finalement très important pour Lionel Messi? Écoutez sa réponse.
11: Non, franchement non. C'est évidemment un honneur d'arriver là. Cela représente quelque chose d'être aux côtés de Klose ou de voir que des gars comme Mbappé sont proches aussi. Mais je pense que ça ne veut rien dire. Au final, ce n'est qu'une statistique, rien de plus. Même si c'est une fierté de pouvoir rivaliser avec tous ces grands noms, ça ne signifie rien pour moi. De ce que je vois, Cristiano Ronaldo est l'un des plus grands footballeurs et il n'apparaît pas en tête de ce classement. Donc ça reste juste une statistique.
4: À signaler dans les autres rencontres de ce matin, la victoire de l'Autriche face à la Jordanie, 3-1. Enfin, en cyclisme, c'est un des derniers rendez-vous avant le Tour de France, début aujourd'hui du Tour de Suisse. On retrouvera au départ Tadej Pogacar. Le Slovène participe à cette course pour la première fois et compte bien l'ajouter à son palmarès. Au menu de cette étape, quelques 144 km avec un final favorable aux attaques des puncheurs. Voilà, c'est la fin de cette édition. Bonne matinée à toutes et tous.
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15: Théo Le Chanu, bonjour. Cette nouvelle matinée de mercredi débute sous un ciel généralement peu nuageux, avec de belles éclaircies attendues sur l'ensemble du pays. Quelques gouttes pourraient déborder de la côte jusqu'aux Flandres, donnant de faibles ondées ici ou là. Les températures au réveil sont très douces, comprises entre 12 et 16 degrés. Et au fur et à mesure des heures, le ciel deviendra de plus en plus nuageux, notamment en direction du Sion-Sambre-et-Meuse. Cet après-midi, on attend encore quelques ondées du côté des Fagnes, alors que le reste de la Belgique retrouvera un temps plutôt sec, mais majoritairement nuageux. Pour les températures, on n'attend pas plus de 21 à 27 degrés au meilleur de la journée et il faudra en profiter de cette douceur relative parce que jeudi, c'est le retour du soleil plein pour tout le monde et surtout des fortes chaleurs. On attendra les 30 degrés sur une bonne partie du pays, sauf à la côte où il ne fera que 23 petits degrés.
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20: Quelle musique vous a résisté longtemps avant de vous toucher? C'est la question qui va nous occuper toutes et tous ce matin dans la grande matinée. Mais d'abord Clément, vous vouliez fêter un double anniversaire.
0: Oui Alphonsa, je jette de temps en temps un petit œil aux éphémérides et donc ce matin je voulais rendre hommage à deux grands musiciens qui sont nés un 17 juin, c'est donc un double anniversaire. Le premier de ces musiciens c'est Christian Ferras, le grand musicien et grand violoniste français qui était né le 17 juin 1933. Il avait étudié au tout début le violon avec son père et ensuite au conservatoire de Nice, puis au conservatoire de Paris. Bien sûr, il a fait une immense carrière que l'on connaît avec cette sonorité tout à fait reconnaissable. Et il a sorti de grands disques, notamment chez EMI et puis chez Deutsche Grammophon. Et on peut retenir notamment le disque de 1965, disque consacré au concerto pour violon de Sibelius pour Deutsche Grammophon avec Herbert von Karajan et l'Orchestre Philharmonique de Berlin. Disque qui a remporté de très nombreux prix et qui fait date, comme d'ailleurs beaucoup des disques de Christian Ferras. Et puis le deuxième anniversaire, c'est celui d'Igor Stravinsky, qui naissait le 17 juin 1882. Alors pourquoi ne pas réunir les deux ce matin? Christian Ferras qui joue la musique d'Igor Stravinsky, on se régale avec ce double anniversaire.

0: L'orchestre de la Suisse romande et le violoniste français Christian Ferras dans cet extrait du concerto d'Igor Stravinsky pour le violon. Voilà, c'était une manière de rendre hommage à Christian Ferras et à Igor Stravinsky ce matin, Alfonsa, qui naissaient tous les deux un 17 juin.
1: Merci Clément pour ce petit coup d'œil, comme vous le disiez, sur les éphémérides. On va rappeler la question du jour. Quelle musique vous a résisté longtemps avant de vous toucher? Il y a des coups de foudre immédiats. Et puis il y a les autres, ces musiques qui nous laissent perplexes, qui nous paraissent froides ou peut-être compliquées, avant de devenir un jour indispensable à notre écoute. Beaucoup d'amateurs racontent avoir mis des années à apprivoiser Mahler, Wagner, la musique baroque ou encore celle du XXe siècle, le jazz. Et vous, quelle œuvre, quel compositeur, quel style musical vous a longtemps résisté avant de vous révéler ses trésors? 0478 50 12 85 pour répondre par WhatsApp. Ou bien vous commentez la page Facebook de Musique 3. Et Jurjen Soeting, programmateur de la suite de la Grande Matinée, a aussi réfléchi à la question. Et en substance, il nous dit que s'il y a bien un compositeur qui figure souvent dans ce genre de confession, c'est Béla Bartók. Sa musique n'offre pas toujours ses secrets dès la première écoute. Et pourtant, une fois que l'on entre dans son univers, on découvre une richesse extraordinaire, nourrie à la fois par les traditions populaires d'Europe centrale et par les recherches, ses recherches les plus audacieuses de son temps.

Une pièce écrite en 1938 à la demande du clarinettiste de jazz Benny Goodman et du grand violoniste Joseph Sigetti, Verbunkos, premier mouvement de Contrasts de Béla Bartók, interprété par Pierre Génisson, Marc Bouchkov et Natacha Kudrytskaya. Quelle musique, quel compositeur, quel style vous a laissé longtemps indifférent avant de finalement vous toucher. André nous parle de Shostakovitch et la plupart des Russes dont l'univers est tellement chargé de tristesse. Encore un coup d'œil sur le WhatsApp de Musique 3 0478 50 12 85, et je découvre le message d'Arlette qui nous dit que c'est le sacre du printemps, et je continue de lire son message. Quand j'ai assisté à cette musique plus le ballet de Béjart, il y a bien longtemps, j'ai été conquise. Merci Arlette. Stravinsky qui revient aussi chez Olivier avec le sacre du printemps également. Nathalie nous parle du jazz qui maintenant fait partie de son univers, et on retrouve aussi Stravinsky dans le commentaire de Thierry Marie, mais pas tout Stravinsky, certaines œuvres, nous dit-il, et ce commentaire, il a été posté sous la publication sur la page Facebook de Musique 3. Et puis il y a les compositeurs qui séduisent presque instantanément. Dvorak fait souvent partie de cela, il parle directement à l'imaginaire collectif peut-être. 1896, il découvre les ballades fantastiques du poète tchèque Karel Jaromír Erben. Il est fasciné et il compose une série de poèmes symphoniques inspirés de ces récits populaires où se croisent créatures surnaturelles, forêts mystérieuses et destins tragiques.

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3: A eu besoin d'un petit peu de temps avant de venir vous chercher dans l'émotion. Patrick nous parle des voix d'opéra et Rosemary, la musique de Shostakovich, un compositeur qui revient assez régulièrement dans vos commentaires, dans vos messages que vous nous faites parvenir au 0478 50 12 85. Alors, contrairement à l'image du virtuose flamboyant qui lui colle souvent à la peau, Liszt savait aussi être un remarquable peintre de paysages sonores. Waldenrauschen, littéralement murmure de la forêt, vient de deux études de concert publiées en 1863. Le défi du pianiste ici, c'est de faire naître sous ses doigts une impression de mouvement continu comme le bruissement des feuilles agitées par le vent.

au piano à Meerkats dans les murmures de la forêt de Franz Liszt. La forêt qui est également au cœur de l'œuvre qui suit, et même carrément au cœur de la vie du compositeur. 1865, Johannes Brahms n'est pas franchement au top de sa forme après la mort de sa mère. Il séjourne alors près de Baden-Baden, aux portes de la forêt noire. Il recherche la consolation dans ses promenades dans la nature et dans le calme de la campagne. C'est là que naît son trio pour cor, violon et piano. Le choix du cor n'est pas anodin, évidemment. Brahms associait cet instrument aux souvenirs de son enfance et aux appels entendus dans les paysages forestiers allemands. Je vous propose le premier mouvement avec Vladimira Klanska au cor, Jiří Urník au violon et Ivan Klanský au piano.

0: C'était le premier mouvement du trio pour cor, violon et piano, l'opus 40 de Johannes Brahms, composé dans l'atmosphère apaisante de la forêt noire après un deuil particulièrement éprouvant, celui de sa mère.
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Dans l'ordre, nous avons entendu une promenade pleine d'esprit avec Walking the Dog de George Gershwin dans la version pour deux pianos interprétée par Katia et Marielle Labeck, et puis Mozart ici. Et le premier mouvement du quintet pour deux violons, alto et violoncelle numéro 3. Dans un peu plus de 3 minutes, on fait le point sur l'actualité du jour en compagnie de la rédaction de la RTBF. Avant cela, je vous propose de remonter d'un demi-siècle par rapport à ce qu'on vient d'entendre. Direction le baroque de Handel avec la sonate en trio pour deux violons et basse continue en sol majeur, interprétée par l'ensemble Musica Ad Renum.

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4: Il est 10h, voici le flash de Sébastien Remacle.
5: Bonjour, la Belgique est prête à envoyer des moyens pour sécuriser le détroit d'Ormuz. Déclaration de Théo Franken ce matin. Le ministre de la Défense attend une demande ferme de la France et de la Grande-Bretagne, deux pays qui dirigent la coalition des volontaires. La Belgique pourrait dépêcher sur place un chasseur de mines et d'autres capacités maritimes dans les prochains jours. Ils seront fixés sur leur sort dans une demi-heure. Paolo et Antonino Falzone, le conducteur et le passager du drame de Strepy. Le premier a été reconnu coupable de 7 meurtres et de 79 tentatives de meurtre. L'avocat général a requis contre lui 27 ans de prison. Le second risque, lui, 2 ans de prison pour non-assistance à personne en danger. Plus de bière sans alcool, mais moins de bière en général. Les habitudes des Belges changent. Le segment des bières sans alcool a fait un bond de 32% l'an dernier par rapport à 2024. Mais cette augmentation ne compense pas la baisse générale de consommation de bière en Belgique. Elle a reculé d'environ 3% l'an dernier. Elle souffrait d'une grave maladie pulmonaire. Elle est peut-être tirée d'affaire. Mette Marie, la princesse héritière de Norvège, a reçu une transplantation des poumons. Le palais royal norvégien l'annonce ce matin. L'opération est une réussite. À la Coupe du monde de foot, l'entrée en lice des dernières équipes ce soir. La République démocratique du Congo face au Portugal à 19h. Angleterre-Croatie à 22h. Puis la nuit, Ghana-Panama et Ouzbékistan-Colombie. Toutes les équipes auront alors disputé leur premier match. En cyclisme, le début aujourd'hui du Tour de Suisse avec Tadej Pogačar sur la ligne de départ. Le Slovène peaufine sa préparation en vue du prochain Tour de France. Et puis chez nous, la première étape du Tour de Belgique, une boucle de 188 km autour de Scherpenheuvel, c'est en Brabant flamand. Le parcours est moins accidenté qu'en Suisse. Ce sont des sprinters qui figurent parmi les favoris comme Jasper Philipsen ou Tim Melrier. 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C'est la fin de ces infos. Merci d'être.
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4: Merci Sébastien, puisqu'on note les prochains rendez-vous, celui de l'info sur Musique 3, c'est à 11h.
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4: Parfois, un simple malentendu s'habille de silence et creuse un fossé là où existait une complicité. C'est alors que l'ego s'immisce, ce miroir qui déforme et qui transforme une étincelle insignifiante en un brasier de certitudes blessées. À force de vouloir avoir raison plutôt que de comprendre, nous nourrissons un monstre invisible fait de fierté et de rancœur. Et de cette accumulation silencieuse naît soudain l'éruption, un volcan de colère qui détruit en un instant ce que le cœur avait mis des années à bâtir.

0: C'était le scherzo de la sonate pastorale de Beethoven, une page toute pleine d'esprit et d'invention interprétée ici par Jonathan Biss.
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0: Nous sommes mercredi et pourtant 3 points ont déjà été distribués. 2 pour Valentine, 1 pour Vanessa. La question d'aujourd'hui, quelle œuvre écouter quand vous ne pouvez pas travailler parce que votre chat a élu domicile sur votre clavier pour faire la sieste? Ça vous est déjà arrivé? Vous avez des chats?
2: Je ne sais pas, ça dépend. Est-ce que c'est métaphorique comme hier ou est-ce que c'est littéralement un chat aujourd'hui?
0: On peut être très premier degré aujourd'hui. Tenez Vanessa, vous avez la parole, allez-y.
2: Je le savais. Le chat, mais oui, parlons-en du chat, le vrai chat. Il a tout pour lui, le chat. Il a tout l'espace, il peut grimper partout. Il a ses propres gadgets personnalisés, son panier, mon minou d'amour. Une carpette pour faire ses griffes, une souris qui queen. Un cousin roi des animaux, il le sait, il ne se prend pas pour n'importe qui, le chat. Le clavier d'ordinateur, quant à lui, il n'y a rien de plus inconfortable, sans doute plein de petites touches qui vous rentrent dans les plis et dans les poils. Si le chat se met là, c'est pas pour la chaleur ou l'exposition au soleil, c'est pas pour se rapprocher de vous, le chat ne vous aime pas, le chat ne veut pas être votre ami, mais seulement vous empêcher de faire attention à quelque chose d'autre que lui, puisqu'il est égocentrique, sournois et psychotique, et qu'on lui passe tout seulement parce qu'il sait ronronner. Cette situation, Alfonso, elle est transposable à toutes les relations toxiques de la Terre, et dans ces cas-là, il n'y a qu'une seule chose à faire, c'est virer le chat et le narguer en défilant avec d'autres animaux, des gentils, les plus gentils de tous.
3: Il avait reconnu,
2: c'est les plus gentils animaux de tous, mais oui. Musique de Jimmy Dodd pour le Club Mickey en 1955, un truc comme ça.
0: D'accord, merci Vanessa. Valentine, vous êtes team chat, vous ?
4: Moi, j'ai pas de chat, mais j'adore les chats. Il y en a un peu partout autour de moi. Mm-hmm. J'ai un chien qui, pour le coup, a l'art aussi, par exemple, de s'asseoir devant la porte d'entrée quand on veut partir. Ce qui équivaut à peu près à la même chose, c'est-à-dire qu'ils veulent nous faire comprendre qu'ils sont au centre de l'univers. Alors, je vous ai peut-être déjà parlé dans cette émission de mon amour pour les films des studios Ghibli, les films d'Hayao Miyazaki, les bandes originales de son fidèle complice Joe Hisaishi. Eh bien, pour répondre à la question du jour, je vais faire appel à eux avec le film Mon voisin. Totoro, c'est un film de 1988 et là je vois Vanessa qui fait « Oh oui !» Mon voisin Totoro. Alors Totoro, c'est qui? C'est quoi? C'est un mélange entre un hibou, un animal légendaire japonais et un chat. Oui, c'est ce que j'ai lu parce que
2: j'ai
4: moi, pour moi...
2: J'ai jamais vu de hibou dans cette créature.
4: Mais parce qu'il est toujours sur un arbre comme ça, mais il est très rond, il est très grand, très gros. Totoro, c'est un très très très très gros chat. Il entre dans la vie de 2 petites filles. Il dort beaucoup aussi, Totoro. Donc peut-être qu'il pourrait dormir sur un clavier d'ordinateur, mais en fait, surtout, Totoro, ce n'est pas le seul chat de ce dessin animé. Il y a aussi celui-là. Si vous vous souvenez du dessin animé, Vanessa, c'est la musique du chat-bus. Le chat-bus, qu'est-ce que c'est? Eh bien, c'est un chat. Bus. C'est donc un bus en forme de chat. Vous imaginez les bus jaunes américains, ben avec une tête de chat et des pattes. Plein
0: d'accord.
4: De petites pattes, beaucoup, beaucoup de petites pattes. Un peu comme... Vous savez, un clavier d'ordinateur sur lequel on tape très, très, très vite. Le chat-bus, il est extrêmement envahissant. Il débarque avec son énorme sourire de chat-bus dans nos vies comme sur les routes. Et eh bien, c'est un petit peu comme quand un chat s'installe sur un clavier d'ordinateur et fait ce grand sourire qui signifie « Je sais que je te dérange et que tu ne vas pas me faire bouger parce que je suis si mignon et que c'est si confortable ici. » Alors voilà, dans cette musique du chat-bus, je trouve qu'il y a toute cette ironie de la situation et en même temps, ça se mêle avec l'amour et la tendresse qu'on a pour nos gros poilu squatteur ronronneur qui préfère largement faire une sieste plutôt que de nous laisser travailler.
0: C'est intéressant aussi comme proposition, Valentine. Mais je suis plus génération Mickey que génération Studio Ghibli. Vous voyez venir.
4: Ah, je suis tout à fait d'accord.
2: J'ai presque envie d'imiter Donald pour exprimer ma joie, mais je ne vais pas oser.
0: Chiche.
2: Non, non, non.

0: Energy.
1: La Mickey Mouse March de Jimmy Dodd, extrait du Club Mickey de 1955, précisément, vous l'aviez bien dit Vanessa, c'est le point que vous remportez aujourd'hui grâce à cette musique en réponse à la question « Comment faire quand le chat s'est couché sur le clavier et que vous ne pouvez plus travailler ?» Je pense que tous les maîtres de chats ont déjà vécu cette situation au moins une fois dans leur vie.
2: Le Club Mickey est avec vous.
1: Merci à toutes les deux, Vanessa, à tout à l'heure. Valentine, à demain.
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L'andante du deuxième concerto de l'arte del violino de Pietro Antonio Locatelli, précurseur des grandes prouesses techniques du violon romantique avec Isabelle Faust et il Giardino Armonico, dirigé par Giovanni Antonini. Une brise légère va maintenant souffler depuis l'Angleterre du XVIIIe siècle, William Boyce. Il a été l'un des compositeurs britanniques les plus importants de la génération qui a suivi Handel. Son masque Solomon ne doit pas être confondu avec l'oratorio homonyme de Handel. Justement, il s'agit d'une œuvre distincte écrite pour les scènes londoniennes. Voici Softly Rise, O Southern Breeze.

0: Softly Rise a Southern Breeze, l'une des pages les plus connues de William Boyce, chantée par le ténor Ian Bostridge avec l'English Concert sous la direction de Bernard Labadie.
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0: À 13h, nous vous proposerons un récital capté à la Maison de la Radio à Paris. Le 8 mars dernier, le pianiste français Adam Laloum y consacre dans ce concert un vaste programme de Schubert, près de 2 heures de musique avec notamment la monumentale sonate en si bémol majeur Deutsch 960, ultime chef-d'œuvre du compositeur dont nous allons écouter le finale.

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0: Le public ne s'y est pas trompé, un récital que l'on peut qualifier de généreux, celui d'Adam Laloum, le 8 mars de cette année, à l'auditorium de la Maison de la Radio à Paris. 1h46 de musique précisément, dont la sonate pour piano numéro 21 de Schubert, dont nous écoutions le final. L'intégralité de ce concert sera à découvrir cet après-midi à 13h. Vous le savez, Musique 3, ce sont deux concerts par jour. Le premier à 13h, le second à 20h.
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0: Sibelius poursuivre et un extrait de Péléas et Mélisande par l'Orchestre symphonique de la radio finlandaise.

trois extraits de Péléas et Mélisande de Jean Sibelius, la pastorale Mélisande au Rouet et l'entracte avec l'orchestre symphonique de la radio finlandaise sous la direction de Nicolas Colonne. Nous allons rester en Finlande et dans la famille avec Armas Järnefelt, le beau-frère de Sibelius.

Une berceuse devenue célèbre, elle est signée Armas Järnefelt, beau-frère de Sibelius et figure importante de la musique finlandaise, interprétée ici par le violoniste Mats Zekerqvist et Esa-Pekka Salonen à la direction de l'Orchestre symphonique de la radio suédoise. Voici maintenant un compositeur que l'on croise moins souvent sur les ondes, c'est Charles Villiers Stanford. Il est né à Dublin en 1852. Et que puis-je vous dire de lui? Il a été le professeur de Gustav Holst, Ralph Vaughan Williams, Frank Bridge ou encore Herbert Howells. Quelqu'un qui a eu une large influence donc. On va écouter le quatrième mouvement du Quatuor pour piano, violon, alto et violoncelle, opus 133.

0: C'était le final du Quatuor avec piano opus 133 de Charles Villiers-Stanford, interprété par le Gould Piano Trio avec David Adams à l'alto. Vanessa Fantinelle est là.
1: La Frances Salamone aussi.
0: Dites-moi Vanessa, est-ce que c'est une voix de rossignol que vous apportez?
1: Oh, pas tant, pas tant.
0: Bon, c'est qu'il est un petit peu perdu, voire éperdu ce rossignol. On l'écoute, celui que vous nous proposez, après celui de Reynaldo Hahn. Oh.

0: Sous les doigts de Pavel Kolesnikov, c'était Le Rossignol éperdu de Renel Dohan.
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0: Qui ne sont pas prononcés par un rossignol, donc, Vanessa.
2: Non, je pense qu'elle va même se passer d'introduction, cette chanson. On y peut écouter l'extrait tout de suite.

Elle n'est plus là pour s'agacer, Anne Sylvestre, mais elle s'agaçait un petit peu qu'on n'ait rien retenu d'autre d'elle, c'est ce qu'elle disait en tout cas, alors c'est faux, j'en veux pour preuve mes propres séquences du 23 janvier, on a parlé du géranium et du 24 avril où on a parlé de Clémence en vacances et j'estime avoir gagné le droit de nous offrir son tube, voilà. Mais c'est sa faute aussi parce qu'elles sont rares les chansons qui ciblent leur sujet avec tant de précision. J'aime les gens qui passent moitié dans leur godasse et moitié à côté, ceux qui avec leur chaîne, pour pas que ça nous gêne, font un bruit de grelot, c'est un hommage aux hésitants, aux oubliés et aux discrets. Elle en avait marre en 1977, Anne Sylvestre, de son entourage péremptoire et sûr de lui. Et aujourd'hui, on a tellement le droit, je pense, d'en avoir marre, nous aussi. Et encore plus, chaque jour, quand on écoute ou qu'on lit les infos, ou chaque semaine, quand on tombe de nid, déblatère sa science de la vie au dîner de famille. Les gens qui doutent vraiment, m'apparaissent tellement, et ça n'engage que moi, mais tellement mieux installés dans la justesse, dans le cours de la vie, dans l'instant présent, tout simplement. Leur pire défaut étant de ne pas le savoir, de baisser la tête face à celles et ceux qui ne doutent de rien. Mais le doute, l'hésitation, la lenteur qu'on associe volontiers à des défauts est transformée par ce texte en données vertueuses. Je doute donc je suis, je doute donc je ne suis pas un suiveur ni une suiveuse, je doute donc j'exerce la distance et l'esprit critique. Et oui, l'introspection, ça prend du temps. Ces gens qui doutent et qui veulent bien n'être qu'une simple fenêtre pour les yeux des enfants. Ces daltoliens de l'âme qui ignorent les couleurs et qui sont assez poires pour que jamais l'histoire leur rende les honneurs. Les voilà pourtant honorés à tout jamais. Grâce à quoi ? Grâce à une toute petite chanson. Une simple chanson qui tendait sans le faire exprès à l'élégance des mots justes et que les tristes culs en prennent de la graine et qu'ils nous fichent la paix.

0: Les gens qui doutent, Anne Sylvestre, une chanson pour laquelle elle a dû batailler dans les années 70 pour la présenter sur un plateau télé parce qu'une femme convenable ne pouvait pas dire de gros mots à la télé. À la même époque, Gainsbourg faisait des siennes. Je dis ça, je dis rien. Ça s'est passé comme ça. Anne Sylvestre qui revendiquait son côté, le côté engagé de ses chansons. Jusque dans ses fabulettes, elle disait que si ça ne voulait rien dire, de toute façon, ça ne l'intéressait pas. Voilà.
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1: Bienvenue, il est 11h, on s'informe avec Marie-Laure de Kerkova.
6: Bonjour à toutes et tous. Paolo Falzone sera fixé sur sa peine dans quelques minutes. Pour rappel, Paolo Falzone a été reconnu coupable de 7 meurtres et 79 tentatives de meurtre. Hier, l'avocat général a requis une peine de 27 ans de prison contre lui pour le drame de Stripy Brackney en 2022. Pour le passager de la voiture, Antonino Falzone, le magistrat du parquet, a requis 2 ans de prison ferme pour 59 cas de non-assistance à personne en danger. Près de 40% de professeurs de l'enseignement supérieur disent présenter des syndromes dépressifs et 1 sur 2 déclare avoir ressenti le besoin d'un soutien psychologique. C'est ce qui ressort d'une étude menée auprès de 7400 étudiants inscrits dans 6 hautes écoles du réseau libre en Wallonie et à Bruxelles. Sur le plan financier, 20% des étudiants interrogés peinent à boucler leur fin de mois et 15% ont dû reporter des soins de santé faute de moyens, toujours selon la même étude. Ce mercredi, la directive Retour est soumise au vote. Elle est sur le point de devenir contraignante pour l'ensemble des États membres de l'Union européenne. L'objectif de cette directive est de faciliter les expulsions des personnes sous ordre de quitter le territoire. Comment ? Eh bien, via des visites domiciliaires, entre autres, ou le transfert des personnes sans permis de séjour vers des pays tiers, dits sûrs, avec lesquels ils n'ont aucun lien de connexion ni garantie de sécurité. Avant le vote d'aujourd'hui, le CNCD 11-11-11 dans un mouvement citoyen actif depuis 50 ans au service de la solidarité internationale dénonce une réforme coûteuse, inefficace et qui ne respecte pas les droits humains. Le CNCD, qui manifeste aussi en ce moment avec des membres de la diaspora afghane en Belgique sur la place du Trône à Bruxelles, il manifeste pour faire pression sur la Belgique et l'Union européenne en leur demandant de ne coopérer d'aucune manière avec les talibans, en particulier pour faciliter le renvoi d'Afghans dans leur pays. Une vingtaine de pays européens, dont la Belgique, à l'initiative de la ministre de l'Asile et la Migration, la NVA Annelien van Bossuyt, ont réclamé à la Commission des solutions diplomatiques et pratiques pour renvoyer des migrants vers l'Afghanistan et surtout des personnes qui constituent une menace pour la sécurité. À la Coupe du monde de football, l'entrée des dernières équipes aujourd'hui, la République démocratique du Congo face au Portugal à 19h, Angleterre-Croatie à 22h et puis pendant la nuit, Ghana-Panama et Ouzbékistan-Colombie. Toutes les équipes auront alors joué leur premier match. Voilà pour les infos, merci d'être avec nous.
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0: Merci Marie-Laure de Kerkhove, on vous retrouve pour le flash de midi.
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0: Et très heureuse d'avoir l'occasion, jour après jour, d'enrober cette grande matinée de sourires et de musique après ceux d'Alphonsa. Alphonsa, ça va ?
1: Oui, bien,
0: ça va bien. Aussi.
1: Oui, très bien, merci.
0: On va répondre à votre question du jour.
1: Si vous voulez,
0: Vous a résisté longtemps avant de vous toucher. Ça veut dire qu'il faut persister, selon vous, à écouter les choses qu'on n'a pas forcément aimées au départ ?
1: Oui, pour vérifier qu'on n'aime toujours pas.
0: Ok, mais en tout cas, on a reçu beaucoup de réponses.
1: Donc c'est un peu comme à table, vous voyez.
0: Si on n'aime pas les courgettes, il faut manger beaucoup de courgettes.
1: Ah, on ne peut pas dire qu'on n'aime pas les courgettes si on ne les a pas goûtées. Donc c'est pareil pour la musique, qu'on doit écouter d'abord.
0: Et en fait, vous avez raison, puisqu'on a reçu des tonnes et des tonnes de réponses. On nous a cité le jazz, on nous a cité Alban Berg, on nous a cité Rachmaninov, mais je refuse dans mon cœur cette réponse. On nous a cité les voix d'opéra. Pas toujours évident, il est vrai, de s'immerger dans cette stylistique bien particulière et une façon de prendre goût à bien des choses et soit de s'en servir tous les jours au dîner, soit d'en rire, je crois. Moi, je suis quelqu'un qui rit beaucoup. C'est pourquoi je vous propose une boutade comme Jacques Offenbach en avait le secret. Trois bandits se cachent dans une auberge où, pour célébrer la gastronomie, ils entonnent une chanson qui vante les mérites du célèbre jambon de Bayonne. Ça s'appelle Le trio du jambon de Bayonne et je vous propose l'interprétation d'un trio parodique qui s'appelle Chanson Plus Bifluoré, qui existe depuis plus de 40 ans, je crois. Michel Puyot, Sylvain Richardot et Xavier Cherrier qui n'ont jamais raté une occasion de nous faire sourire.

0: de Bayonne.
1: Trio du jambon de Bayonne par le trio des chansons plus bifluorées. On était plus sur une thématique carnivore que sur la courgette. Hein. Alphonse, mettre de la courgette farcie au jambon de Bayonne, pourquoi pas, pour aimer
2: ça. À mon avis, ça ne doit pas être mauvais.
1: Ça ne doit pas être mauvais. Si vous aimez ça, l'esprit du café convert et de l'opéra comique, vous aurez l'occasion de venir écouter des choses similaires, à mon avis, à l'un des concerts prévus au Festival Musique 3. Alphonse, ça s'appelle un titre faussement dissuasif, hein, ce spectacle.
2: Ne venez pas.
1: Surtout ne venez pas. Alors, évidemment, il faut y aller. Ça se passe le dimanche 28 juin à 18h30. C'est dans le studio 1, j'imagine. Je n'ai pas ça sous les yeux, mais en tout cas, ça promet d'être quelque chose de très rigolo, de très irrévérencieux. C'est Grivois, Café Concert, Perle d'Opérette, avec la soprano Marie Perbost, le ténor Pierre Déret et Hervé Niquet au piano. Voilà. Je ne sais pas s'ils mettront le jambon de Bayonne au programme, mais en tout cas, ça a l'air assez réjouissant comme programmation.
2: Et le dimanche, on peut le dire, presque toute l'équipe de Musique 3 sera présente.
1: Évidemment.
2: Donc, venez, en plus, on fera la fête ensemble. Festivalmusique3.be, vous l'avez dit, Vanessa.
1: Je ne l'ai pas dit, mais vous faites bien de le préciser. Festivalmusique3.be, c'est toujours gai, festif. En plus, le dimanche, c'est aussi le soir du concert de clôture qui est toujours éclatant, souriant et festif. Donc, plein d'occasions à ne pas manquer. Allez voir ça. Mais tout de suite, on continue la grande matinée. Peut-être, Alphonse, vous en pensez quoi?
3: Vous êtes une bonne idée. Ça vous faites comme vous voulez.
1: En tout cas, je reste.
3: On reste à écouter aussi. En tout cas.
1: En tout cas, moi, je suis là. J'aurai jusqu'à 13h pour le meilleur et rien que le meilleur, parce que le pire reste toujours à la porte de cette émission. J'espère que vous allez bien, vous qui nous écoutez, que la journée vous sourit de toutes ses dents, elle qui est encore jeune à 11h08. Et la jeunesse, l'enfance, la fantaisie, ce sont elles justement qui nous reprennent la main sur Musique 3. Merci de nous écouter et bienvenue si vous arrivez sur nos ondes.

Un bien sympathique éléphant aux mains de Brigitte Engerer et Boris Berezovsky qui s'amusait avec l'orchestre de chambre de Paris dans la musique de Camille Saint-Saëns. Car oui, quand on lui demandait pourquoi il se consacrait au carnaval des animaux au lieu d'écrire une grande symphonie, il répondait que c'était tellement plus amusant. On va le suivre sur cette idée en invitant maintenant un gamin rieur, un personnage folklorique pour qui s'amuser n'est pas une option mais une simple évidence, une façon de vivre, un art de vivre, ce n'est pas pour rien, qu'on l'appelle Till l'Espiègle et qu'il a trouvé lui aussi quelqu'un à amuser en la personne de Richard Strauss.

0: Un poème symphonique, c'est une œuvre en un seul mouvement qui dépeint une idée ou une histoire avec des scènes qu'on peut s'imaginer à foison. Ici, un personnage et ses péripéties, tribulations, espièglerie, puisque c'était Till Eulenspiegel, Till l'espiègle, sous la plume de Richard Strauss et par le Lucerne Festival Orchestra.
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François Lazarevitch et les musiciens de Saint-Julien avec le ténor Robert Getchell interprétait un traditionnel écossais basé sur un poème de Robert Burns qui raconte l'évolution de l'amour et l'histoire d'un couple qui affronte ensemble les ravages du temps. Ça s'appelait John Anderson, My Joe. On continue avec un compositeur baroque britannique, Henry Eccles, que Théotime Langlois de Swart et Thomas Dunford ont contribué à faire connaître quand ils ont enregistré leur disque Mad Lover en 2020.

Une courante et une variation sur l'air traditionnel John Come Kiss Me, musique de Henry Eccles, interprétation de Théotime Langlois de Swart et Thomas Dunford, violon et luth. 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Lucie Weller, la musique vient quand elle veut. 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

Thérèse Malengro interprétait « Rêverie au crépuscule », un extrait des Feuillets épars de la compositrice méconnue et belge Lucie Weller, à laquelle le label Musique en Wallonie a consacré un double disque qu'on vous offre ce matin dans la grande matinée. Au catalogue de Lucie Weller, il y a aussi de la musique vocale reprise sur ce disque. Donc on va écouter un poème de Paul Faure pendant 4 minutes environ qui vont vous permettre d'aller au bout de ce concours dont je vous rappelle les règles. Envoyez-moi un SMS au 6020 avec le code rêverie, vos noms, prénoms et une adresse postale pour l'envoi du disque pendant qu'on écoute l'harmonie lunaire, un texte qui célèbre la mer et la nature, et la ronde qui rêve à l'unité mondiale entre tous les humains.

faisant la ronde autour du monde, célébration de l'union de l'humanité par Paul Faure, un poème mis en musique par Lucie Weller pour voix et piano. Ici, la voix de la mezzo-soprano Colline Dutilleul avec Justine Eckhout au piano. C'est un extrait du disque Lucie Weller, La musique vient quand elle veut, que j'ai le plaisir d'offrir ce matin à monsieur Christophe Abbé qui nous écoute depuis la Gaume. Et de la Gaume aux infos de midi, on va passer par le jardin féerique de Maurice Ravel à la fin de cet extrait des contes de ma mère Loire.

0: Le jardin féerique en apothéose à la fin des contes de Mamerlois de Maurice Ravel. Pierre Boulez conduisait le Berliner Philharmoniker. Vous écoutez Musique 3 et dans une poignée de secondes, on va s'informer. Restez bien avec nous.
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0: Mercredi 17 juin, il est midi, on s'informe avec Marie-Laure de Kerckhoff.
5: Bonjour à toutes et tous. 27 ans de prison pour Paolo Falzone pour son rôle dans le drame de Strepy Brakni en mars 2022. L'arrêt est tombé devant les assises du Hainaut. 27 ans, c'est ce qu'avait requis l'avocat général, alors que la défense de Paolo Falzone demandait que la peine n'excède pas 25 ans. Pour Antonino Falzone, la peine est de 2 ans avec un sursis total de 3 ans. Florence Dussart, vous avez suivi ce procès pendant 6 semaines. Quelle a été la réaction dans la salle à la lecture de l'arrêt ?
6: Bah, écoutez, pas vraiment de réaction puisque c'était la peine demandée par l'avocat général et donc on s'y attendait un peu. Paolo Falzone, lui, ne réagit toujours pas, pas plus que ses parents qui sont dans le fond de la salle. En revanche, quand l'avocat général sollicite son arrestation immédiate et que l'avocat de Paolo Falzone demande une poursuite sous bracelet électronique, là, oui, il y a des réactions dans la salle, un brouhaha réprobateur auquel la présidente a rapidement mis fin. Ensuite, Paolo Falzone a tenté rapidement de prendre la parole en retenant des sanglots pour dire qu'il s'engage à respecter tout ce qu'on lui demandera si vous me donnez cette chance, la chance d'être encore sous bracelet électronique pour purger sa peine. Et la cour est partie en délibéré à l'instant même. On aura la réponse dans quelques instants.
5: Merci Florence. Florence Dussart avec nous depuis Mons. Précision importante, cette mise éventuelle sous bracelet électronique ne concerne qu'une semaine ou deux, le temps que Paolo Falzone reçoive son billet d'écrou. Certains dans la salle ont cru que c'était pour les 27 ans de peine de prison, d'où la confusion et l'agitation. Le roi Philippe recevra demain midi le président ukrainien Volodymyr Zelensky, une rencontre qui s'inscrit dans le cadre du Conseil européen et qui se tiendra à Bruxelles les 18 et 19 juin. Les leaders européens doivent discuter entre autres de l'ouverture des négociations d'adhésion avec l'Ukraine. Les détails concernant le projet d'accord de paix provisoire entre l'Iran et les États-Unis ont fuité. Bloomberg affirme disposer de ce plan en 14 points qui doit être formellement signé en Suisse vendredi. Il précise notamment que le détroit d'Ormuz, d'une importance capitale, sera rouvert immédiatement après la signature et que les États-Unis participeront à un plan de reconstruction et de développement économique de l'Iran. Au moins 300 milliards de dollars seraient débloqués pour ce faire. Les États-Unis débloqueraient également les avoirs iraniens gelés. De son côté, l'Iran affirme réitérer qu'il ne produira jamais d'armes nucléaires. En cyclisme, Wout Van Aert déclare forfait pour le Tour de France. Son équipe Visma Lise Bike l'a annoncé il y a quelques minutes. Wout Van Aert souffre d'une blessure au coude. Voilà pour les infos. Merci d'être avec nous.
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0: Merci Marie-Laure de Kerckhoff. Et maintenant, un petit coup d'œil sur la météo du jour avec Théo Le Chanu.
8: Théo Le Chanu, bonne journée à tous. Un front pluvieux circule actuellement de la Campine jusque Bruxelles. Cela donne de faibles ondées ici ou là. Ailleurs, les éclaircies résistent encore un petit peu. Les températures sont comprises entre 18 et 21 degrés actuellement. Et cet après-midi, on attend encore quelques ondées du côté des Fagnes, alors que le reste de la Belgique retrouvera un temps plutôt sec, mais majoritairement nuageux. Pour les températures, on n'attend pas plus de 21 à 27 degrés cet après-midi. Ce soir et la nuit prochaine, le ciel va bien se dégager. Seulement quelques cumulus devraient circuler dans nos ciels. Et concernant les températures, températures, elles seront douces, comprises entre 14 et 16 degrés. Pour demain, jeudi, c'est le retour du soleil plein pour tout le monde. Les températures seront agréables en matinée, mais très vite, ces températures vont croître et augmenter pour atteindre les 30 degrés sur une bonne partie du pays, sauf à la côte où il ne fera que 23 petits degrés. Et puis pour jeudi, eh bien, ce sera encore une ambiance assez lourde, assez chaude, avec le soleil qui va régner en maître tout au long de la journée et des orages prévus en fin d'après-midi.
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0: Merci d'écouter la grande matinée. Bienvenue si vous arrivez sur Musique 3 pour une promenade détendue jusqu'à 13h à travers la programmation de Jürgen Suiting. J'espère que vous allez bien. À l'heure de l'appétit et d'éventuelles libations, il est midi et 5 minutes, on reprend avec passion et la musique d'un compositeur germano-néerlandais, Julius Röntgen.

0: Il est méconnu et il a notamment composé 3 concertos pour violon. On écoutait l'un d'eux en fa dièse mineur. C'était la musique de Julius Röntgen, un allegro capriccioso interprété par la Deutsche Staatsphilharmonie Rheinland-Pfalz et Liza Ferstmann en soliste. Et cette histoire de capriccioso, on y reviendra avec Clément dans la séquence Telle est la question de 12h30 parce qu'il sera encore une fois question de terminologie aujourd'hui.
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0: On continue avec la musique tranquille, tranquille d'une sonate de Grieg, son unique sonate pour violoncelle, écrite pour son frère John, qui en jouait, dit-on, avec beaucoup de talent.

La sonate pour violoncelle et piano d'Edvard Grieg, opus 36, un mouvement andante tranquillo, interprété par Ramon Jaffé au violoncelle et Andreas Fröhlich au piano. On poursuit avec Robert Schumann et le singulier exercice auquel il s'est consacré en 1845. Il venait de se procurer avec Clara un piano à pédalier pour y jouer ensemble et il y a composé ses études en forme de canon. Ce genre de piano n'existe plus aujourd'hui, on les arrange plutôt pour piano à quatre mains ou pour deux pianos. C'est sous cette forme qu'on va les écouter aujourd'hui. Ces pièces fortement inspirées par l'art fugué de Jean-Sébastien Bach, mais dans la veine romantique, émotive, passionnée, frémissante de l'époque des Schumann.

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0: Arrangement pour deux pianos des six études en forme de canon, opus 56 de Robert Schumann, par Éric Lesage et Franck Bralet.
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0: Midi et 32 minutes, il est fidèle au rendez-vous Clément pour sa séquence « Telle est la question ». Clément, vous nous faites un caprice aujourd'hui.
2: Oui, mais musical. Qu'est-ce qu'un caprice en musique? Telle est la question. Et oui, dans les caprices, il y a ceux de Marianne, chez Alfred de Musset. Et puis sur la table, il peut être des dieux côté fromage. Mais en musique, nous ne sommes pas en reste, car nous avons aussi des caprices, et non des moindres. Je ne parle pas de ceux des musiciens, je parle de ceux composés pour et par les musiciens. Car un caprice en musique, c'est une des formes que peut revêtir une composition. Alors, autant le dire d'emblée, la forme est libre. Pour un caprice, le contraire serait un comble. La première fois que l'on voit apparaître ce terme en musique, c'est au milieu du XVIe siècle, auprès d'un certain Jacquet de Berkhem. C'est chez lui que l'on trouve le terme de caprice pour désigner un ensemble de pièces, les madrigaux. Comme je vous le disais, le caprice a une forme libre, mais désigne aussi des compositions très diverses, instruments, chants, les deux à la fois, bref, rien de bien précis là-dedans. On l'appelle parfois en italien capriccio, et ce dont on est sûr, eh bien, c'est qu'il a un esprit plutôt enjoué et vif. Il peut être d'inspirations diverses, notamment au niveau de l'origine, capriccio espagnol, italien, caprice viennois ou arabe. Il peut être brillant, le capriccio, et parfois c'est le rondo qui est capriccioso, comme chez Camille Saint-Saëns, ou l'allegro qui lui aussi peut être capriccioso. Pendant la période baroque, le caprice désigne plutôt une pièce pour clavier seul, le clavecin en général, et puis surtout à la période romantique, le caprice, c'est l'occasion de briller. Dans un caprice, les compositeurs vont mettre tout ce qu'il y a de plus virtuose pour l'instrument, et je suis obligé de vous parler des caprices les plus célèbres, sans doute de l'histoire de la musique, ceux de Niccolo Paganini, destinés à son instrument, le violon. Ils sont au nombre de 24, chacun reprenant une ou plusieurs difficultés spécifiques au violon ou points techniques particuliers, mais Paganini était aussi un as du bel canto à sa façon, et ses caprices ont outre un caractère redoutable de virtuosité, une grande part d'expressivité. Ce n'est pas anodin dès lors s'ils ont duré dans le temps. Paganini n'est pas le seul à avoir écrit des caprices pour violon, et non, il y a aussi eu Pierre Rode en France, aussi l'auteur de 24 caprices, et avant cela, à la toute fin du XVIIIe siècle, en France toujours, il y a les 42 caprices de Rodolphe Kreutzer. Les violonistes connaissent ça, savent de quoi je parle, et doivent sourire en entendant ce nom, ou peut-être pleurer, c'est selon.

Mais oui, des applaudissements bien mérités pour la dextérité de Teddy Papavrami dans le fameux 24e Caprice de Paganini en la mineur. Qu'est-ce qu'un caprice ? Telle était la question de Clément aujourd'hui. Une question à laquelle il a évidemment répondu dans sa séquence. À retrouver sans limite sur Ovio et vos plateformes préférées. La grande matinée se poursuit en compagnie de Pierrette. Pierrette dans la Commedia dell'arte, c'est la contrepartie coquette et espiègle de Pierrot. Ils forment ensemble un couple tendre et naïf qu'on retrouve dans la pantomime Le voile de Pierrette, musique très viennoise, écrite au début du XXe siècle par Erne Dognani. Dans l'intrigue, Pierrette se désespère d'amour pour Pierrot et se donne la mort. À sa suite, il fait pareil, mais il se réveille dans l'autre monde et s'y retrouve le temps d'une nuit pour danser et pour s'étreindre. Et la danse, justement, c'est ce qui a fait l'immense succès de cette œuvre. On va écouter deux extraits, la joyeuse marche funèbre et la valse des noces.

L'élégance toute viennoise et l'éclatante marche des noces de Pierrot, la marche des noces, oui, c'est bien ça, de Pierrot et Pierrette, dans le voile de Pierrette, pantomime d'Erneux Doniani. Mathias Bamert conduisait le BBC Philharmonique.

Angèle Dubois, elle conduisait l'ensemble La Pietà dans L'Autumn Music 2, parce qu'il y en a deux dans les Songs From Before de Max Richter. On va quitter cette mélancolie pour l'éclat baroque de Handel, une digne aide d'honneur pour Laurent Grelus qui est déjà là, mais qu'on entendra dans quelques minutes.

0: Maurice Steger et la Tchetra Baroque Orchestre de Bâle dans l'éclatante musique de Händel, sonate pour flûte à bec et basse continue en fa majeur. C'est ici que la grande matinée se termine. Je vous l'avais dit, on l'accueille avec éclat, l'éclat baroque, pour nous présenter le concert Laurent Grelus, mais pas de baroque aujourd'hui, malgré qu'on soit mercredi. Bonjour Laurent.
1: Oui, absolument. Bonjour Vanessa. Absolument, ce n'est pas toujours la même chose. Notre festival
0: Surprise.
1: Musique 3 approche à grands pas et nous accueillons aujourd'hui le pianiste français Adam Laloum, qui avait été invité à notre festival en 2024. Le récital qu'il nous propose cet après-midi a été enregistré, lui, à l'auditorium de Radio France. Il faisait la part belle au grand piano romantique. Vous savez, celui de Brahms, de Robert Schumann et de Schubert, avec sa dernière sonate pour piano, la fameuse Deutsch 960. Ce sera, Vanessa, du grand, grand piano en perspective. Voilà, alors je ne sais pas si vous souhaitez que je vous déroule davantage le programme.
0: Mais vous pouvez
1: Vanessa.
0: Tout à fait, Laurent.
1: Alors,
0: nous avons un petit problème de publicité, si je comprends bien.
1: Voilà, alors, eh bien, vous saurez tout. On va avoir.
0: C'est toujours un plaisir quand
1: on
0: vous
1: va avoir la dernière sonate pour piano, Deutsch 960. Alors, ça, c'est une sonate. J'ai un souvenir ému de l'avoir découvert dans l'enfance avec Maria Joa Pires.
0: Ah oui.
1: C'est un début tout en nuances, vraiment sotto voce. Et à chaque fois qu'on la réentend, on se dit, on est un petit peu dans les brumes, on est un peu dans les bras de Schubert, on est dans la nature. Ce sera la fin de son récital, mais il n'a vraiment peur de rien parce qu'il va aussi nous proposer les 8 Klavierstück opus 76 de Brahms, ainsi que 2 pièces de Schumann, sa deuxième romance de l'opus 28.
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1: Bonjour à toutes et à tous, c'est un récital que je vous invite cet après-midi, le 8 mars dernier. Le grand auditorium de Radio France à Paris accueillait le pianiste français Adam Laloum, qui avait mis 5 œuvres somptueuses du répertoire romantique allemand à son programme. La dernière sonate pour piano de Schubert, Deutsch 960, la première sonate d'Alban Berg, la 8e novelette opus 21 de Robert Schumann, les 8 Klavierstück opus 76 de Brahms, et je reprends mon souffle parce que c'est vraiment un programme impressionnant, puisqu'en ouverture de récital, Adam Laloum avait choisi une autre pièce de Schumann, à savoir sa deuxième romance de l'opus 28. Avant que nous nous y plongions, j'aimerais vous présenter tout de même brièvement ce grand pianiste qu'est Adam Laloum et qui est né en 1987 à Toulouse, élève de Michel Béroff au Grand Conservatoire de Paris. Il se perfectionne auprès de Géry Moutier au Conservatoire de Lyon. En 2009, il remporte le concours Clara Askill à Vevey en Suisse, suivra un prix aux Victoires de la Musique en catégorie soliste instrumentale en 2017. Et depuis plus de 10 ans maintenant, Adam Laloum est un chambriste incontournable des scènes françaises, belges et européennes. C'est donc, je vous le disais, avec la deuxième romance de l'opus 28 de Robert Schumann qu'Adam Laloum avait choisi d'ouvrir son récital parisien. Une œuvre composée entre la fin de l'année 1839 et l'année 1840. C'est l'une des pièces pour piano les plus poétiques du compositeur, que Clara Schumann elle-même a souvent décrite comme un beau duo d'amour. Nous écoutons le pianiste Adam Laloum dans la deuxième romance en fa dièse majeur de Robert Schumann. C'était au Grand Auditorium de Radio France à Paris.

Le pianiste Adam Lallaume en récital à Paris, dont on a l'impression que plus il joue pianissimo, plus il donne des couleurs au paysage de cette deuxième romance en fa dièse majeur de Robert Schumann. Composée en 1878 en Autriche par un Brahms de 45 ans, les 8 Klavierstücke opus 76 vont marquer un renouveau dans l'écriture pour piano de Brahms. Ces Klavierstücke qui sont divisés en deux cahiers. Nous en écoutons tout de suite la version du pianiste français Adam Lallaume.

Ah, vraiment, je suis fasciné par la richesse du toucher d'Adanum Laloum qui déploie tellement de couleurs. Nous l'écoutions à l'instant dans les 8 clavierstücks de l'opus 76 de Brahms. Retour à Robert Schumann, maintenant, qui avait ouvert le récital du pianiste français après le fa dièse majeur de sa deuxième romance tout à l'heure. Voici à présent le fa dièse mineur de sa 8e novelette de l'opus 21, la dernière de ce cycle que Robert Schumann compose en 1838. Ces 8 pièces pour piano très virtuoses s'inspirent de nouvelles littéraires, d'où leur titre de novelette. Schumann les a conçues comme de longues histoires excentriques, je le cite ici, qui mêlent des scènes de famille

Ce dernier accord dit tout. Nous écoutions la 8e novelette en fa dièse mineur de l'opus 21 de Robert Schumann dans la version d'Adam Laloum, et ce public tellement enthousiaste était celui du grand auditorium de Radio France à Paris pour ce récital enregistré en mars 2026. Après Schumann, voici la première sonate opus 1 d'Alban Berg, qui est une œuvre de jeunesse, son opus 1 en atteste, écrite par un très jeune Alban Berg, et on pourrait qualifier cette sonate de post-romantisme, de post-romantique, pardon, un peu tourmenté, composée entre 1907 et 1908, et publiée en 1910. Elle est écrite en ré mineur, mais son chromatisme vraiment très prononcé, on pourrait même dire extrême, va un petit peu perturber les repères tonaux qu'on aurait dans une sonate normale. Mais on n'est pas encore ici de plein pied dans le dodécaphonisme. On est donc encore bien dans le post-romantisme. Nous écoutons la première sonate d'Alban Berg sous les doigts d'Adam Laloum.

Le pianiste Adam Laloum, extrêmement inspiré par cette première sonate, en tout cas cette sonate de l'opus 1 d'Alban Berg, qui avait tout juste 22 ans quand il a composé cette sonate opus 1. Après l'extrême jeunesse de Berg, voici la maturité de Schubert et celle de sa dernière sonate pour piano, Deutsch 960. En septembre 1828, Schubert travaille simultanément sur ses trois dernières sonates pour piano, respectivement Deutsch 958, 959 et 960. Schubert les considérait comme un cycle, et c'est d'ailleurs ensemble que ces trois dernières sonates seront publiées en 1838 par Anton Diabelli, sans numéro d'opus, mais avec un titre très explicite, toute dernière composition de Franz Schubert, trois grandes sonates. Voici tout de suite cette dernière sonate pour piano de Franz Schubert, la 21e. Elle est en si bémol majeur et porte le numéro de catalogue Deutsch 960. C'est Adam Laloum qui est au clavier.

Il faut à la fois les épaules, l'endurance, l'expérience aussi pour déployer un récit, comme celui de la 21e et dernière sonate en si bémol majeur Deutsch 960 de Franz Schubert, des qualités que réunit parfaitement le pianiste Adam Laloum, qui est parvenu à nous emmener dans tous les méandres de cette magnifique sonate Chant du cygne de Franz Schubert. Voilà, c'était la dernière page du récital qu'il proposait au public parisien, celui de l'auditorium de Radio France à Paris. Donc, mais c'est sans se faire prier qu'il revenait pour un bis, non de Schubert, mais de Brahms.

0: L'Andantino en la bémol majeur, extrait des moments musicaux Deutsch 780 de Schubert, précédé du premier intermezzo de l'opus 117 de Brahms. Ce sont les deux bis qu'Adam Laloum avait préparés pour le public réuni au grand auditorium de Radio France à Paris qui lui faisait la fête. Et c'était également la fin d'un récital aussi brillant que généreux, enregistré avec beaucoup de goût également par nos collègues de Radio France, que je remercie ici de tout cœur.
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0: Il nous reste quelques instants avant de rejoindre Hélène Michel. Je vous propose de les passer en compagnie de Maria Teresa von Paradis.

0: Sophie Alinck à la harpe et Marie Alinck au violoncelle dans la sicilienne de Maria von Paradis. Voilà, c'est avec cette compositrice née à Vienne au milieu du XVIIIe siècle que prend fin notre émission aujourd'hui. Merci beaucoup à vous de l'avoir suivi. Le concert revient dès demain 13h. Mais pour l'heure, c'est Hélène Michel que j'accueille dans un bref instant pour le temps suspendu. Elle est prête, je la vois arriver. Une émission qu'elle programme et présente. Je vous souhaite un agréable après-midi en sa compagnie. Et je vous dis donc à demain, 13h, ou alors à 20h, si vous voulez nous suivre un petit peu plus tôt en début de soirée. Au revoir.
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Ouverture, gavotte et marche pour la cérémonie des Turcs, extrait du bourgeois gentilhomme de Jean-Baptiste Lully, des couleurs exotiques vues à travers le regard français du XVIIIe siècle. Lully qui ridiculise ce bourgeois gentilhomme, Monsieur Jourdain, que l'on qualifierait aujourd'hui de snob ou nouveau riche, et qui croit recevoir chez lui un grand Turc de noble naissance, alors qu'il s'agit en fait d'une farce grotesque. C'est Jordi Savall qui était ici aux côtés de ces musiciens du Concert des Nations.

Nous étions ici un siècle après Lully, avec cette fascination pour l'Empire ottoman qui est toujours aussi vive. Et à Vienne, les sonorités venues de Turquie sont à la mode et Mozart, comme tout le monde, a succombé en écrivant cette célèbre marche turque qui imite avec les moyens du clavier le bruit, l'énergie des orchestres de janissaires, les fanfares militaires de l'Empire ottoman. C'est donc le célèbre final de la sonate numéro 11 à la Turca que nous venons d'entendre sous les doigts de Maria Joao Pires. La Turquie moderne avec le pianiste turc Fazil Say, musicien qui voyage dans le monde entier mais qui n'oublie jamais d'où il vient. Il aime faire entrer dans les salles de concert les sons, les rythmes, les paysages et les traditions qui l'ont accompagné depuis l'enfance. Et avec sa première symphonie composée en 2009 et baptisée Istanbul, Fazil Say n'a pas regardé l'Orient depuis l'extérieur. Il a peint véritablement sa propre ville, ses sons, sa mémoire, sa spiritualité, ses habitants aussi. L'œuvre est conçue comme un vaste portrait symphonique en 7 mouvements qui mêle le grand orchestre et des instruments traditionnels turcs. Alors voici les 3 premiers mouvements, intitulés respectivement « Nostalgie »,« Ordre religieux » et « La mosquée bleue ».

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Nostalgie, ordre religieux et la mosquée bleue, les trois premiers mouvements de cette première symphonie de Fazıl Say, vaste fresque symphonique consacrée à Istanbul, cette ville unique au monde, à cheval entre deux continents, entre le passé et la modernité aussi. Ville fascinante et vivante, racontée par l'un de ses plus fervents défenseurs et poètes d'aujourd'hui, Fazıl Say, pour cette vaste symphonie dont nous écoutions les trois mouvements, mais qui en compte sept au total. L'orchestre philharmonique de Borusan à Istanbul était dirigé par Gürer Aykal. Les adieux de l'hôtesse arabe, c'est une ravissante mélodie de Bizet, Georges Bizet, inspirée d'un poème de Victor Hugo, extrait de son recueil Les Orientales. Et l'hôtesse arabe fait ici des adieux déchirants à une sorte de voyageur blanc.

C'était les adieux de l'hôtesse arabe, une mélodie signée Georges Bizet qui rassemblait Cecilia Bartoli, mezzo-soprano et Myung-Woon Chung au piano. Et voici encore une partition qui s'inspire de ces mêmes orientales de Victor Hugo, Les Djinns, poème symphonique pour piano et orchestre de César Franck, composé à la fin de sa vie, dans une période où son langage est devenu plus libre, plus dense, plus orchestralement audacieux. Ici, l'Orient n'est plus un décor ni une marche brillante, mais c'est une véritable présence invisible, presque inquiétante pour ces djinns de César Franck.

Cédric Thiberghien au piano, accompagné par l'Orchestre Royal Philharmonique de Liège que dirigeait François-Xavier Roth, c'était Les Djinns, poème symphonique de César Franck. Et voici une fantaisie orientale, Islamée, la redoutable fantaisie pour piano de Mili Balakirev, une pièce née d'un voyage dans le Caucase, cette région qui a fasciné profondément le compositeur. Il y a découvert des musiques populaires locales, notamment des danses circassiennes et des chants turco-musulmans. Et l'un de ces thèmes, entendu lors de ses rencontres avec des musiciens locaux, est devenu la matière première de cette pièce virtuose.

0: Islamé de Mili Balakirev, qui transforme une danse du Caucase ici en une tempête pour piano seul. Nous écoutions le pianiste Alexandre Kantorov.
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C'était le concerto en do majeur, le troisième mouvement de ce concerto de Dimitri Kabalevski, composé en 1948. Concerto qui appartient à une trilogie d'œuvres concertantes destinées à la jeunesse soviétique. Kabalevski écrivait à cette époque une musique volontairement chantante et optimiste, on l'a bien entendu. Gilles Shaham était au violon, l'Orchestre National de Russie était dirigé par Mikhaïl Pletnev. Et voici le professeur de Kabalevski, c'est Nikolaï Miaskovski, surnommé la conscience musicale de Moscou, ce compositeur qui allait être pendant 30 ans l'une des personnalités les plus importantes de la vie musicale moscovite. Il a composé sa première sonate pour violoncelle et piano à peine sortie du conservatoire de Saint-Pétersbourg en 1911. Il était déjà âgé de 30 ans, ceci dit, à cette époque. Et si sa grande amitié avec Prokofiev transparaît dans ses sonates pour piano, on n'en trouve vraiment aucune trace dans cette œuvre qui est plus proche du lyrisme d'un Rachmaninov.

Michael Kanka au violoncelle, Jaromír Klepacz au piano, c'était la sonate en ré majeur, le premier mouvement de cette sonate de Nikolaï Miaskovski. Et voici son ami Prokofiev et l'une de ses œuvres les plus célèbres, sans doute l'une des plus malicieuses de tout le répertoire symphonique, c'est la symphonie classique en ré majeur, composée à une époque où la musique se tourne vers le modernisme le plus audacieux. Mais Prokofiev, lui, il fait un choix plutôt surprenant. Il imagine ce qu'auraient écrit Haydn ou Mozart s'ils avaient vécu au XXe siècle, une réinvention ironique et lumineuse du style classique, filtrée bien sûr par l'esprit acéré, parfois provocateur, du jeune Prokofiev.

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C'était la troisième sonate en fa dièse mineur d'Alexandre Scriabine, interprétée par Yuja Wang. Une nouveauté met en lumière un compositeur polonais. Il s'appelle Zygmunt Noskowski. C'est un compositeur charnière qui est resté longtemps dans l'ombre. Et le programme est assez cohérent. Trois œuvres de chambre de ce compositeur autour du quatuor à cordes. Elles sont présentées par le Mekor String Quartet, un ensemble polonais reconnu pour son travail sur le répertoire d'Europe centrale. On les découvre ici dans le final du quatuor à cordes numéro 2 en mi majeur de Noskowski.

Le Mekor String Quartet interprétait le final de ce deuxième quatuor à cordes de Zygmunt Noskowski, ce romantique polonais qui a traversé l'histoire de façon discrète. Il est resté longtemps dans l'ombre et c'est précisément cette zone d'ombre que vient éclairer ce nouvel enregistrement de ce quatuor consacré à trois œuvres de musique de chambre de Noskowski, une porte d'entrée vers un compositeur encore trop peu connu. C'est une proposition du label Capriccio, un disque typique des explorations de ce label qui poursuit ici sa ligne éditoriale en s'intéressant au répertoire romantique peu joué. Beaucoup plus connu, par contre, c'est Chopin. Pour conclure, voici sa deuxième ballade.

0: Anna Vinitskaya au piano interprétait la ballade numéro 2 en fa majeur de Frédéric Chopin, cette ballade qui vient refermer notre temps suspendu. Merci de nous avoir suivis. Excellente fin de journée à tous.
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5: Le point final d'un procès long et éprouvant. Paolo Falzone est condamné à 27 ans de prison. Il ne voit pas et entend mal, mais il découvre le théâtre de Namur. Ce groupe franco-belge est en voyage, un voyage sensoriel. Les grandes lignes étaient connues, les petites pas encore. Le protocole d'accord entre l'Iran et les États-Unis semble se préciser, mais Donald Trump dément avoir prévu 300 milliards de dollars pour reconstruire l'Iran. Bonjour, Paolo Falzone est condamné à 27 ans de prison et retourne immédiatement en prison. Son passager, au moment où il a foncé sur la foule au carnaval de Srebrenica, Paolo Antonino Falzone, lui, est condamné à 2 ans de prison avec sursis. La demande de bracelet électronique, même temporaire, a été rejetée. Pour le conducteur Paolo Falzone, cette décision a suscité des réactions de joie dans la salle d'audience et à la sortie des familles. Florence Dussart a assisté à cette ultime journée du procès.
6: De la joie, du soulagement, cette impression d'avoir mené à bout de bras 4 années de combat, les 200 parties civiles du procès du drame de Strepy laissent éclater leur enthousiasme. Paolo Falzone a écopé de 27 ans de prison. Lorena a perdu ses parents et son parrain dans le drame de Strepy.
7: 27 ans, oui, c'est 27 ans, c'est mon âge, donc c'est un peu symbolique aussi. Et que ça se termine comme on l'aurait souhaité dans les grandes lignes, mais forcément, c'est un gros relâchement, un gros soulagement pour tout le monde.
6: Après 6 semaines et demie où toutes leurs souffrances ont été détaillées et exposées, les victimes estiment que la justice a fait son travail. Elles espèrent retrouver un peu de sérénité. Nicolas D'Andrea, le frère du Gilles, Frédéric D'Andrea.
8: Je pense que le mot sérénité est bien choisi. Ça va nous permettre en tout cas d'avancer avec une page qui vient de se tourner, avec des réponses qui sont quand même très satisfaisantes. Et donc je pense qu'aujourd'hui, on peut dire que les 7 personnes décédées peuvent enfin reposer en paix.
6: Certaines victimes espèrent tourner la page. Pour d'autres, ce sera plus compliqué. Lorena.
7: Je ne pourrai jamais tourner la page sur ce qui s'est passé parce que j'ai perdu mes piliers. Jamais, je pourrai passer à autre chose, ça c'est sûr. Mais espérons que la fin de ce procès pourra m'aider à avancer peut-être.
6: Paolo Falzone ne pourra pas envisager de libération conditionnelle avant 2031.
5: Une ultime journée racontée par Florence Dussart. Alors que les examens se terminent dans l'enseignement supérieur et que les vacances se profilent pour beaucoup, une nouvelle étude montre le mal-être des étudiants. Une étude menée par le CEGEC, le Secrétariat Général de l'Enseignement Catholique. 7400 étudiants ont été interrogés. Marine Brillo, 1 sur 2 déclare avoir besoin d'un soutien psychologique.
9: Oui, et les étudiants osent en parler aujourd'hui parce que la santé mentale n'est plus forcément un sujet tabou. Près de 4 étudiants sur 10 font ainsi état de symptômes dépressifs modérés ou sévères, selon cette enquête qui a été réalisée dans 6 hautes école du réseau libre en Wallonie à Bruxelles. Alors on observe un lien très clair entre les problèmes financiers et le besoin de soutien. Un étudiant sur cinq peine à boucler ses fins de mois avec des problèmes de santé à la clé. Les jeunes femmes se disent aussi plus fragiles, tout comme les étudiants qui sont originaires de pays hors Union européenne. Alors des services sociaux existent dans la plupart des établissements, mais les étudiants ne poussent pas forcément leurs portes. Paul Lodewijk l'a constaté dans son enquête.
10: Beaucoup d'étudiants disent qu'ils préfèrent aller consulter ailleurs, même si effectivement l'anonymat est garanti toujours dans ce genre de situation et qu'on prend bien soin de respecter des règles déontologiques. Il y a toujours la peur du regard, que ce soit de la part des collègues, des autres étudiants ou la part éventuellement des professeurs, de savoir qu'effectivement on a fréquenté ces services.
9: Le CEGEC souhaite que son étude interpelle les politiques et que l'on repense les dispositifs d'aide, et cela même si la Fédération Wallonie-Bruxelles, on le sait, serre la vis côté finance.
11: Merci Marianne Brillo. Ce projet européen a été baptisé « Voyage en surdit cécité ». Il rassemble des personnes malvoyantes et malentendantes, belges et françaises, pour leur montrer qu'elles peuvent, malgré ce double handicap, découvrir de nouvelles contrées. Le groupe et les accompagnants s'arrêtent à Namur cette semaine. Une halte au théâtre, une rencontre sensorielle que nous propose Grégory Fob.
12: Les formes sont arrondies, les couleurs dominantes sont essentiellement le bleu et le rouge.
13: Olivier Stoffel s'est chargé des visites guidées au théâtre de Namur. Aujourd'hui, face à un public souffrant à la fois d'une déficience auditive et visuelle, il propose une découverte des lieux sensoriels et tactiles, aidés par des interprètes en langue des signes.
14: C'est vraiment un changement de paradigme total pour quand on est habitué à faire visiter ce théâtre, c'est de voir ce théâtre autrement.
13: Les visiteurs sont notamment invités à toucher une maquette en bois du théâtre afin d'en cerner la structure.
15: Étage.
13: La visite tactile se poursuit. Puis sur la scène, l'une des accompagnatrices, Brigitte, fait découvrir à André une série d'objets utilisés lors des représentations.
16: La perruque, le chapeau, dès qu'il a ça sur la tête, bah lui, ça, il peut jouer le rôle.
13: Au programme également une prestation d'un chanteur lyrique qui interprète du Mozart. Les membres du groupe peuvent le toucher pour ressentir les vibrations vocales. Une immersion artistique qui touche particulièrement Christian, originaire de La Réunion.
17: Ça nous aide à ressentir ce qu'on a dans le cœur.
13: Pour la responsable du projet, Emmanuelle Fionneau, cette découverte démontre que le handicap n'est pas et ne doit pas être un frein pour accéder à la culture.
18: Cette expérience et la rencontre qui permettent l'ouverture des lieux et du coup une vie plus douce pour tous et une vraie inclusion.
13: Le voyage en surdit cécité n'est pas encore prêt de se terminer. Après l'escale namuroise, l'aventure artistique et humaine qui a débuté en avril à La Réunion se poursuivra la semaine prochaine à Poitiers.
11: Et restons à Namur où un vote est attendu ce soir au Parlement wallon. Le vote pour ratifier le CETA, le traité de libre-échange entre l'Union européenne et le Canada. Il y a 10 ans, la Wallonie s'y était opposée et fermement. 10 ans plus tard, elle le valide. Rudy Hermans nous dit ce qui a changé depuis 2016.
19: Suite à la fronde wallonne, des éléments du CETA ont été clarifiés, d'autres remaniés et l'accord est d'ailleurs entré en vigueur dès 2017 sur le principal volet, les échanges commerciaux, avec notamment la suppression des barrières douanières. Mais il reste une pierre d'achoppement, le règlement d'éventuels litiges entre multinationales et États. La crainte de l'opposition est que des pays soient condamnés lourdement pour des législations qui ne conviendraient pas aux investisseurs. Anne Lamblin, députée PS.
20: Le gouvernement wallon aurait dû demander une garantie sur ce tribunal multilatéral d'investissement qui empêcherait ce type de scénario, sans quoi c'est risqué de perdre des milliards.
19: Dans la majorité, on estime que le mécanisme de règlement des litiges a été amélioré et on rappelle qu'il a été validé par la Cour de justice de l'Union européenne. Les engagés, jadis contre, sont désormais pour, Loris Resinelli.
21: Aujourd'hui, on est sur un autre mécanisme, pas parfait, on l'entend, mais qui est beaucoup plus équitable entre les États et les entreprises.
19: La Wallonie va donc voter définitivement en faveur du CETA, mais qu'est-ce que ça changera demain? Rien, puisqu'une dizaine d'États européens ne l'ont pas encore ratifié. Et en attendant un déblocage sur ces aspects juridiques, le volet qui facilite les échanges commerciaux Europe-Canada restera en vigueur, comme aujourd'hui.
11: Le vote est attendu en début de soirée. Vous avez rangé les pulls, sortez à présent la crème solaire. Les températures grimpent pour atteindre déjà 32 degrés localement demain, de 33 à 35 vendredi. En France, la suffocante barre des 40 degrés sera sans doute dépassée. Paris, le département de la Seine et 25 autres départements vont passer en alerte canicule orange dès demain. Vendredi doit être signé en Suisse le protocole d'accord entre les États-Unis et l'Iran. Les grands contours du texte ont déjà été dévoilés, mais quelques informations fuitent, Pascal Bustamante.
22: Plusieurs organes de presse américains, CNN et Bloomberg, ont pu mettre la main sur un document préparatoire au mémorandum d'accord. S'il prévoit bien la réouverture du détroit d'Ormuz et la promesse de l'Iran de ne pas se doter d'armement nucléaire, il prévoit aussi un plan de reconstruction et de développement de l'Iran à hauteur de 300 milliards de dollars. Quand on l'évoque devant Donald Trump, la réaction est immédiate.
1: C'est faux, vous pouvez investir si vous le souhaitez. Que vais-je faire? Interdire formellement tout investissement? Non, nous n'investissons pas. Nous ne mettons pas 10 centimes. Nous n'investissons pas. Et nous n'avons pas de fonds.
22: La rumeur a déjà provoqué une levée de boucliers dans les rangs républicains du Congrès, avec le reproche de trop donner aux Iraniens. Du côté de la Maison-Blanche, on conditionne tout avantage financier pour les Iraniens à leur comportement futur. L'accord final reste quant à lui à négocier.
5: Une quinzaine de pétroliers ont d'ailleurs franchi le détroit d'Ormuz cette semaine. Ils n'ont plus disputé de Coupe du Monde de football depuis 52 ans. Leur pays s'appelait d'ailleurs encore le Zaïre. Les footballeurs congolais font leur entrée à la Coupe du Monde ce soir face au Portugal de Ronaldo. Le capitaine chancelle Mbemba est un ancien joueur d'Anderlecht. Voici ses mots pour parler de l'état d'esprit de son équipe nationale, les Léopards.
2: Il n'y a pas de pression chez nous. L'esprit d'équipe, on est là. Mais on sait très bien, il y a les top joueurs, les grandes nations, on respecte, mais avec beaucoup d'humilité. On est fiers de nous. On a passé dans les tempêtes pour être qualifiés en Coupe du Monde. On attend les Georgiens.
5: Le Portugal contre la République démocratique du Congo. C'est ce soir à 19h et à 22h, il y aura Angleterre contre la Croatie. Et voilà qui referme ce journal. Bel après-midi.
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23: Bonjour, bonjour et excellente fin de journée. La Dolce Vita prend son départ sur le continent américain. Le compositeur et guitariste brésilien Yamandu Costa met son instrument au service des traditions musicales telles que les choros, milonga, chamamé et autres danses. Remarquez bien que toutes ne viennent pas du Brésil, par exemple la zamba. À ne pas confondre justement avec la samba brésilienne. La zamba, c'est une danse populaire du nord de l'Argentine.

Mariana Flores, Leonardo Garcia Alarcón et l'ensemble Clématis. Sur ces merveilleuses romances de Matteo Romero, le liégeois Mathieu Romarin, qui devint le maître de la Capilla Flamenca à Madrid et qui a introduit les formes de musique populaire à la cour d'Espagne. En quittant l'Espagne du XVIIe siècle, je vous propose de rejoindre La Havane, au temps présent. Harold López Nussa est l'un des meilleurs pianistes de Latin Jazz au monde. Ses compositions sont enivrantes de liberté, d'énergie, de virtuosité. Et quand il se fait doux, Harold López Nussa laisse rejaillir toute la tendresse qu'il conserve pour le bagage classique de son enfance.

enchaîné au pianiste cubain Harold López Nussa. C'était le jazz spirituel de Matthew Halsall. Musicien de Manchester, il a créé un jazz à cheval entre plusieurs mondes avec ses sonorités luxuriantes faites de harpes, de flûtes, d'électronique. Aussi, il y a ajouté toute une gamme de percussions atypiques, kalimba, cloche, carillon, glockenspiel, qui participent évidemment à cet univers très séduisant. Triangles in the Sky, c'est un extrait de l'album le plus récent de Matthew Halsall, sorti en septembre 2023. Voici un enregistrement un peu plus ancien. Il a une quinzaine d'années, le violoncelliste américain David Darling a mêlé la voix de son instrument à celle du peuple Wulubunun de l'île de Taïwan. Le chant harmonique très feutré que maîtrisent les enfants, tout aussi bien que les adultes d'ailleurs, de ce peuple Wulubunun, mêlé à la présence discrète de l'instrument, c'est l'une des plus belles fusions de sonorités occidentales et de cultures d'extrême-orient qui existent. Ensemble, ils ont formé plus que la somme des deux, mais quelque chose d'inédit et d'absolument merveilleux.

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Debashish Bhattacharya, musicien de Calcutta, qui a ouvert la musique classique indienne à un nouvel instrument. Il l'a lui-même conçu, d'ailleurs, la guitare slide indienne de Debashish Bhattacharya. C'est un vrai champion de la rencontre interculturelle. Sa discographie est surprenante, tout comme celle de son confrère et ami, Zakir Hussain. Zakir Hussain, décédé à la fin de l'année 2024. Quelques mois avant sa mort, le célèbre joueur de tabla s'était associé au saxophoniste Charles Lloyd ainsi qu'à Julian Lage à la guitare. Ensemble, ils ont tissé un fil sacré. C'est ainsi qu'ils ont intitulé leur album Sacred Tweet, sur lequel le saxophoniste Charles Lloyd joue également de la flûte et Zakir Hussain, lui, y déposait également sa voix.

Charles Lloyd à la flûte, Julian Lage à la guitare et Zakir Hussain, voix, tabla et percussion. Ce trio propose une fusion très douce, diaphane, singulière sur l'album Sacred Treat, paru chez Blue Note en 2022. Voici une idylle beaucoup plus ancienne. Henri Purcell évoque une île féerique, paradisiaque, The Fairest Isle. C'est un passage de l'opéra King Arthur chanté ici par James Bowman.

Fuga y Misterio, joué par les musiciens les plus proches d'Astor Piazzolla. Ceux qui constituaient sa bande, son groupe le plus solide, le plus constant, son quintet, Pablo Ziegler, Fernando Suarez, Marcello Nisinman, se sont rejoints quelque temps après la mort de Piazzolla. Ils lui ont rendu hommage à travers une tournée et un enregistrement, en compagnie du vibraphoniste Gary Burton. Le tango nuevo n'entre plus en concurrence avec le tango des origines, pour preuve dernièrement Daniel Melingo, vieux rocker, vieux baroudeur argentin, est allé chercher son interprétation dans le Buenos Aires des années 20.

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0: Le violoncelliste Edgar Moreau avec Pierre-Yves Modic au piano dans la Xardas, cette danse traditionnelle hongroise qui, dans ce cas précis, s'avère surtout une imitation. Ce morceau que tout le monde a déjà entendu au moins une fois est en fait l'œuvre d'un Italien. Absolument, le Napolitain Vittorio Monti avait flairé un bon filon en quelque sorte et il avait parié sur cette débauche de sentiments et de rythmes endiablés. D'ailleurs, cette Xardas a été son unique succès.
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0: Changement d'ambiance, changement d'époque aussi. Voici une jeune artiste actuelle, Laura Kayla Puig. Elle est catalane. Elle s'est fait remarquer très jeune, enregistrant un premier album à l'âge de 16 ans seulement. Aujourd'hui, la chanteuse et multi-instrumentiste a d'abord adopté un nom de scène, Lau Noa. Lau Noa s'est établie à New York. Elle a élargi sa palette en composant des bandes-sons pour le cinéma, tout en poursuivant cette écriture personnelle sur ses propres projets.

à la suite de la chanteuse catalane Laun Noa, l'inspiration très contemplative de Robert Schumann, avec son oiseau prophète issu des scènes de la forêt. Également cette résonance, cette mécanique de piano droit. Une proposition de Víkingur Ólafsson. Jouer Schumann sur un piano droit, c'est un peu prendre le parti de lire une lettre confidentielle plutôt que de faire un discours public. C'est la raison invoquée pour ce choix. Tout à fait inhabituel, ce choix instrumental, une vision poétique très intérieure, le pianiste islandais étant connu, apprécié même, pour ses recherches dans son idéal. Et aussi donc pour ses expériences sur ce terrain-là. Le chanteur de jazz, David Ling, s'est connu lui aussi pour un travail sur le phrasé, sur un timbre vocal, utilisant souvent sa voix comme un instrument à l'intérieur d'une formation. On le retrouve ici sur un titre justement en miroir avec l'oiseau prophète de Schumann, Prophet Birds, c'est un morceau de sa propre composition.

Prophet Birds sur l'album Skin in the Game, qui célébrait les 40 ans de carrière du bruxellois David Lings. David Lings avait décroché une victoire du jazz avec cet album, un prix qui récompensait la voix de l'année 2020. Changement d'humeur, il y a de la joie, il y a de la légèreté dans les ruelles de Lisbonne avec le quartet du pianiste Julio Resende.

Toute la joie, toute la complicité qui réunit régulièrement le guitariste béninois Lionel Loueke et la chanteuse américaine Gretchen Parlato, une complicité de longue date qui remonte à leurs années d'études au Thelonious Monk Institute of Jazz. Il a changé de nom d'ailleurs depuis. Il s'appelle aujourd'hui le Herbie Hancock Institute. Et alors cette écoute mutuelle, cette harmonie entre Lionel Loueke et Gretchen Parlato perdure au fil du temps, entre autres sur leur album de la année 2023, Lean In. Voici une autre collaboration florissante, elle aussi, entre deux continents. C'est la collaboration entre Paulo Fresu et Omar Sosa, qui semble inépuisable, elle aussi. Sur la pochette de leur dernier album, il y a un visage de femme coiffée d'un chapeau avec des spaghettis. Le titre de ce disque, Food. Ce disque, cet album Food, c'est une ode au plaisir, à la convivialité, un dialogue aussi bien musical que culinaire, donc entre ces deux sensibilités, ces deux âmes, italiennes et cubaines.

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Capriccio de Raphaël, c'est l'esprit du choro, toujours vivace, toujours actuel, avec des musiciens tels que le guitariste Fabiano Don Nascimento et Sam Gendel à la clarinette. Capriccio de Raphaël, c'est un morceau composé par Hamilton de Holanda, plus tendre, à présent plus tendre et nostalgique. Voici Yun Sun Na.

après la voix de Yoon Sun-na et son Empty Dream, une bagatelle d'Antonin Dvorak. Frank Bralet à l'harmonium avec l'ensemble Exploration. Bagatelle, bagatelle, pensée diffuse, pensée légère, des pensées qui font tourner la tête. C'est ce que chantait Billie Holiday en 1938 dans You Go To My Head. Le saxophoniste Art Pepper a repris la mélodie presque 20 ans plus tard.

0: Sous le ciel de Paris, métamorphosé par le trio de Michel Legrand. Michel Legrand s'est amusé à décoiffer, à déhancher cette vieille demoiselle. Cette digne chansonnette des années 30, Sous le ciel de Paris, avait été composée par Hubert Giraud. Hubert Giraud était l'harmoniciste présent, parfois aux côtés de Stéphane Grappelli et Django Reinhardt, dans le Hot Club de France. Après ce petit saut touristique en bord de Seine, voici le New York de Carte Postale, recréé par Rachel and Villeray.
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0: Off Broadway, c'était l'une des chansons vintage de Rachel and Bill Ray. Après le succès de leurs deux premiers albums, Rachel and Bill Ray, ce duo new-yorkais, s'est entre-temps étoffé d'une section rythmique, d'un piano et de quelques cuivres. C'était la conclusion de la Dolce Vita de ce mercredi soir, dans un instant, la musique des images de Jean-Marc Panis. Je vous souhaite une excellente soirée sur Musique 3.
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1: Bonjour et soyez toutes et tous les très bienvenus dans un nouvel épisode de La musique des images. Aujourd'hui, attention, on va faire plus que se pencher sur un état qui, et je risque d'en choquer plus d'une et plus d'un, nous attend au tournant, la mort. La fin du voyage, l'issue de la vie, le travail de la grande faucheuse, le trépas, la disparition. Si elle porte tant de noms, cette mort, c'est sans doute qu'on la craint tant qu'on tente de faire diversion. Et pourtant, n'en déplaise aux transhumanistes, aux adeptes de la cryogénisation et de la transfusion de sang de bébé, à toutes celles et ceux que l'immortalité obsède, attention, c'est un scoop, c'est une certitude, si nous naissons, c'est pour mourir un jour. Alors promis, un jour, quand je serai rassuré sur le fait que le sujet n'effraie pas tout le monde, on attaquera frontalement le thème de la mort, mais pour nous y préparer doucement, je vais d'abord aborder une réflexion connexe, qu'est-ce qu'il y a après ? Quand il réalise son tout premier long-métrage, le bruxellois Nabil Ben Yadir précise, sans le savoir sans doute, l'objet du sujet du jour. Écoutez plutôt.
2: « Faut que je vous parle des barons. Pas les aristos et tout ça, hein. Les vrais barons. Et pour comprendre un baron, faut comprendre sa philosophie. Alors écoutez, c'est très simple. Bon, pour les barons, tout homme est envoyé sur Terre avec un nom bien précis de pain, différent pour chacun. Après avoir dépassé ce nombre, tu meurs. C'est pour ça que les vieux sont en maison de retraite. Ils tricotent, restent assis, dorment. Parce qu'ils savent qu'ils sont au bout du compte. Et que dans deux ou trois pas, c'est terminé.
1: Voilà, c'est dit, c'est confirmé. On a un nombre de pas limité, une sorte de crédit qui nous est donné à la naissance. Et une fois celui-ci épuisé, par la porte, la fenêtre ou par le pare-brise d'une voiture de sport, on meurt. On écoute la musique que Imhotep, membre des Marseillais de Hayam, a composée pour la belle fable de Nabil Ben Yadir, Les Barons, avec ce titre de circonstance, Welcome to Heaven.

Mais que se passe-t-il une fois le grand saut réalisé et l'atterrissage fatal confirmé? On est mort, d'accord, mais où va-t-on? En 1990, le Britannique Adrian Lyne tente de nous éclairer. Peut-être lassé de réaliser des films à caractère érotique, à savoir, et je vous jure que je n'invente pas les titres, Ça plane les filles en 1980, et après un détour plus sage avec Flashdance 1983, le sulfureux carton 9 semaines et demie en 1986, suivi de Liaison fatale 1987 et avant Proposition indécente 1993, un remake de Lolita 1997 et Infidèle 2002. Épuisé, Lyne s'octroie une parenthèse métaphysique que personnellement je place très haut dans le palmarès des films sur ce qui se passe après la mort, L'échelle de Jacob en 1990. L'histoire est assez simple. Jacob Singer, Tim Robbins, commence à ne pas aller très bien du tout. Les visions qui le hantent sont effrayantes et de plus en plus réalistes. Des monstres envahissent en effet son quotidien. Heureusement qu'il peut compter sur la bienveillance et les mains de son chiropracteur, Danny Aiello, qui parvient à le soulager. Alors attention, si vous ne voulez pas être spoilé, revenez dans 40 secondes. Pour celles et ceux qui restent, je vais chuchoter. En fait, Jacob est un GI mort sur le champ de bataille au Vietnam. Toutes ces visions sont le fait de son combat post-mortem, une lutte acharnée, violente et traumatique qu'il mène sur le lit d'hôpital avant d'atteindre la paix une fois que son corps a vraiment lâché. Voilà, tout le monde peut revenir, le film est à la fois très efficace dans le genre, horrifique, et profondément réussi sur le discours qu'il tient. Nos âmes cherchent la paix, mais le chemin pour y arriver est à la hauteur de la violence dont nous avons fait preuve de notre vivant. On médite là-dessus avec la musique que Maurice Jarre compose pour L'échelle de Jacob, Entre deux mondes.

Le génial créateur d'ambiance J.J. Abrams a lui aussi investigué les landes de l'après avec sa série Lost. En 121 épisodes, disséminés en 6 saisons inégales, Abrams s'est un petit peu moqué de son monde quand il a dit à qui voulait l'entendre que non, ils ne sont ni morts ni dans un purgatoire. Encore aujourd'hui, plus de 15 ans après la diffusion du dernier épisode, les spécialistes se chamaillent pour savoir si cette fin est géniale ou si c'est une supercherie. Je vous en laisse juge. En attendant, on écoute la musique de Lost, composée par le brillant Michael Giacchino, avec ce titre sous forme de conseil à donner à quelqu'un entre la vie et la mort, « Don't look at that light ».

Mais à quoi ressemble la mort ? Une sorte de grand échalas, tout de noir vêtu, peu porté sur les blagues et trimballant en toutes circonstances une faux, même quand il n'y a pas l'ombre d'un végétal à couper ? Allez savoir. Dans le film que Martin Bretz réalise en 1998, le messager prend les traits plutôt avenants de Brad Pitt. Et l'homme à qui il vient annoncer la funeste nouvelle de sa propre mort est joué par Anthony Hopkins. Meet Joe Black est un remake du film La mort prend des vacances, réalisé en 1934 par Mitchell Leisen. Dans la version de 1998, c'est Thomas Newman qui écrit la BO.

Mais parfois, alors que tout est mis en place pour que la mort frappe, une intervention divine en contrecarre la réalisation. Nous sommes en 1946 et l'humaniste et génial Frank Capra signe un film qui deviendra un jalon du genre, La vie est belle. L'histoire de George Bailey, joué par l'impeccable James Stewart, un type en or qui a toujours fait le bien autour de lui. Mais à l'approche de Noël, ça ne s'invente pas, George est dévasté. Un très méchant banquier intrigue et ruine toute la communauté pour s'enrichir. Le pauvre George, persuadé que tout est de sa faute, veut mettre la fin à ses jours. Et c'est alors qu'un ange en quête d'ascension sociale, joué par Henry Travers, descend du ciel pour montrer à George comment le monde serait devenu en son absence. Film magique de Noël par excellence, La vie est belle est un chef-d'œuvre et une façon pour Capra de prouver qu'il reste au pays de l'oncle Sam et du profit des gens pour qui le bien commun a un sens. On écoute la musique composée par Dimitri Tiomkin.

En 1987, Wim Wenders fait aussi descendre un ange sur cette vieille planète bleue. Il porte les traits de Bruno Ganz et il est amoureux de ces pauvres mortels que nous sommes. Dans ce chef-d'œuvre de finesse, les mots de l'écrivain Peter Handke, dont le livre est ici adapté, offrent une belle panoplie de réflexions sur la vie, la mort et ce qu'il se passe après. La musique est signée Jürgen Knipper.

La musique que Jürgen Knipper signe en 1987 pour le film de Wim Wenders, Les ailes du désir. C'est à nouveau Bruno Ganz que le réalisateur danois Lars von Trier engage 30 ans plus tard pour un projet qui scandalisera tout le monde, la maison que Jack a construite. Dans ce film sorti en 2018 et qui fit fuir la moitié de la salle lors de sa projection à Cannes, nous suivons Virgile, le gardien des enfers, joué par le même Bruno Ganz. Il y emmène Jack, Matt Dillon, qui l'a bien mérité, il faut le dire, tueur en série de femmes qu'il est. Lors de cette longue et littérale descente aux enfers, Jack raconte par le menu les horribles féminicides qu'il a commis dans le but d'accomplir son chef-d'œuvre tordu, une maison faite de corps sans vie, des femmes et des enfants. Voilà, voilà. Ce faisant, Von Trier réalise un film brillant qui force le respect dans sa maîtrise formelle autant qu'il donne envie de vomir sur son propos. La pirouette, si Von Trier s'encombrait de ce besoin, est la suivante. Le film est moral, puisque le méchant, Jack, est puni. Quoi qu'il en soit, le dernier film en date du sulfureux danois est aussi un auto-hommage, puisqu'il y glisse des extraits de ses propres films précédents, ainsi que des images des camps de la mort, et puis cette interprétation de Bach par Glenn Gould, comme un salvateur contrepoint à toute cette horreur si bien filmée.

Après le dégoût et la nausée provoquée par le film de Lars von Trier, place à la lumière, la bonté et la réflexion avec le film Coco, que Lee Unkrich et Adrian Molina réalisent en 2018 pour les studios Pixar. Coco, c'est l'histoire de Miguel qui part, accidentellement, faire un tour dans le monde des morts, histoire de faire comprendre à sa famille l'importance de la musique. Famille qui, jusque-là, bannissait cet art de leur vie. Joli mais dangereux projet, je n'en dis pas plus si ce n'est qu'on rit et qu'on pleure, et que c'est beau comme la vie, ce film sur la mort.

Coco recevra en 2018 le Golden Globe et l'Oscar du meilleur film d'animation. Michael Giacchino, encore lui, décidément très inspiré par le sujet de la mort et son après, empochera l'Oscar de la meilleure chanson originale pour Remember Me. On l'écoute. Oui.

S'il y a bien un réalisateur que la mort, comme passage et non comme fin, obsède, c'est bien lui, Tim Burton. Des fantômes de Sleepy Hollow, aux amoureux de Noces funèbres en passant par Jack et son étrange Noël, et bien d'autres, les morts pas morts, c'est son truc. Depuis toujours d'ailleurs, Frankenweenie, son tout premier court-métrage, mettait déjà en scène un chien mort que son jeune propriétaire ramenait à la vie. Dans Beetlejuice, que Burton tourne en 1988, le héros, qui donne son titre au film, est un être plus très vivant. Beetlejuice donc, Michael Keaton, nous donne un aperçu de ce qui se passe après le trépas. On retrouve dans Beetlejuice tout ce qui fera la gloire de Tim Burton,

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Qui dit mort, ne cessant pas leur activité et tente de continuer à communiquer avec leurs proches de leur vie d'avant, dit fantôme. C'est le cas de Sam, Patrick Swayze, dans le film Ghost, que Jerry Zucker réalise en 1990. Sam, dans ses activités post-mortem, vient veiller sur son amoureuse vivante, Bolly, Demi Moore, et une voyante a bien compris ce qui se tramait avant la mort violente de Sam. C'est Oda Mae Brown, jouée par Whoopi Goldberg. Elle empochera le Golden Globe et l'Oscar cette année-là dans la catégorie « Meilleur second rôle féminin ». La scène dite de la poterie, lors de laquelle la veuve Molly s'adonne à son hobby favori en écoutant une chanson « Unchained Melody » des Platters, bientôt rejoint par son amoureux mort, scène qui finit avec une poterie bousillée et de la glaise partout, elle est devenue culte. Écoutons un extrait de la musique originale composée pour Ghost par Maurice Jarre, qui s'en inspire.

Clint Eastwood s'est aussi questionné sur ce qui se passe après la mort avec son film « Au-delà » réalisé en 2010. Les trois personnages principaux de son film, « Au-delà » donc, sont tous confrontés à la mort. Et tous, à leur manière, vont tenter de comprendre ce phénomène. Il y a Marie, la journaliste française, Cécile de France, qui survit à une expérience de mort imminente. George, Matt Damon, est un ouvrier américain qui communique avec les morts. Quant à Marcus, c'est un petit garçon anglais qui veut parler avec son frère mort. Les deux frères sont joués par des jumeaux dans la vraie vie, Frankie et George McLaren. Pas le plus réussi des Clint Eastwood, il faut le dire, mais une preuve supplémentaire que ce stakhanoviste se pose beaucoup de questions et tente de trouver des réponses dans le cinéma. Adepte du « on n'est jamais aussi bien servi que par soi-même », c'est Clint Eastwood qui signe la musique du film qu'il réalise.

Alejandro González Iñárritu a lui aussi bien planché sur la mort et ses traces. Il en a tiré une trilogie, pile entre Amour chienne en 2000 et Babel en 2006, il y a en 2003 21 grammes. Trois destins réunis autour de cette question: que pèse le passage de la vie à la mort? Le titre et le propos du film suggèrent le poids. D'un chouïa moins que trois sachets de sucre, 21 grammes, c'est, semble-t-il, le poids qui nous quitte quand on passe de la vie au trépas. Ce film choral qui interroge la perte et la reconstruction tire des larmes et bluffe par sa qualité. Sean Penn, Benicio del Toro, Naomi Watts errent dans un labyrinthe à la chronologie explosée mais millimétrée qui laisse malgré tout une place à l'émotion. La musique est signée du magicien Gustavo Santaolalla. On écoute ce morceau en forme de question: Do we lose 21 grams?

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1: En 1995, Jim Jarmusch quitte son confort new-yorkais pour réaliser un western à sa façon, Dead Man. Précédant le générique début, cette phrase de notre compatriote namurois Henri Michaud, « Il est toujours préférable de ne pas voyager avec un mort ». Voilà qui a le mérite d'être clair. Dans Dead Man, on suit, dans un très chic noir et blanc monochrome, les errances d'un homonyme du poète William Blake. Un naïf joué par Johnny Depp au pays des brutes. Western métaphysique qui aurait troqué les chevauchées héroïques contre une solide dose de réflexion sur ce qu'il se passe après la mort, il faut le dire, fréquente et souvent violente de cette époque. Johnny Depp est accompagné dans son périple par une myriade de second rôles très jarmouchesques. Iggy Pop, Steve Buscemi, Billy Bob Thornton, on y croise même Robert Mitchum. Autant dire que cet étrange objet cinématographique sera un échec commercial. Sa musique en est signée Neil Young, avec beaucoup de guitares on s'en doute, mais aussi ce très beau solo d'orgue.

Il est déjà l'heure de quitter le monde post-porté, mais de revenir parmi les vivants. Mais avant ça, je voudrais vous remercier pour votre écoute et l'équipe de Choc du jour, Cyrielle Court à la mise en onde et Lucie Blanc aux recherches musicales. On se quitte avec une perle venue du Japon, Departures, que Yojiro Takita réalise en 2008. L'histoire d'un violoncelliste qui se retrouve sans emploi et déménage dans une petite bourgade pour répondre à une annonce étrange, cherche employé pour départ assisté. Sans le savoir, il va devenir une sorte d'assistant croque-mort. La mort, ses rites et la délicatesse des petits détails deviendront son boulot. Élégant, fin, drôle par moments et profondément humain, Departures a mis 10 ans à exister. L'implication du personnage principal Masahiro Motoki, qui joue Daigo, l'ex-violoncelliste, paye. Le film gagnera l'Oscar du meilleur film en langue étrangère. La musique de Joe Hisaishi, le magicien derrière les films des studios Ghibli, n'y est sans doute pas pour rien.

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1: Bonsoir à toutes et à tous. C'est en Catalogne que nous partons en voyage ce soir. Le 29 août 2025, le monastère de Villabertran accueillait la pianiste Claire Wangchi dans le cadre de la Schubertiade de Villabertran. Cette musicienne américaine avait composé un programme joyeusement hétéroclite, constitué de Rhapsody in Blue de George Gershwin, de la fantaisie brillante sur les noces de Figaro de Karl Czerny, de la sonate opus 26 de Samuel Barber, des Dreiklavierstücke Deutsch 946 de Franz Schubert, de la sonatine de Ravel et enfin d'un extrait de Spartacus d'Aram Khachaturian. Vous le constatez comme moi, notre soliste du jour, Claire Wangchi, qui est née à New York en 1990, n'a peur de rien. Enfant prodige, elle étudie au Curtis Institute de Philadelphie, puis avec Arié Vardi à la Musikhochschule de Hanovre. En 2010, elle décroche le premier prix du concours Chopin de Miami. Et en 2018, elle remporte le concours Geza Handa. Musicienne gourmande de tous les répertoires, elle est aussi présente aux États-Unis qu'en Europe, où elle a, je vous le rappelle, étudié. Nous l'écoutons tout de suite, Claire Wangchi, dans un extrait de Spartacus d'Aram Khachaturian, composé en 1954, il s'agit à l'origine d'une musique de ballet écrite pour orchestre symphonique, mais R.M. Khachaturian, le neveu de ce compositeur russe d'origine arménienne, R.M. Khachaturian réalisera par la suite une transcription pour piano solo de l'adagio de ce ballet Spartacus. Adagio que voici tout de suite sous les doigts de la pianiste américaine Claire Wangchi. La musique d'Aram Khachaturian.

La sonorité voluptueuse et généreuse de Claire Wangchi que nous écoutions dans l'Adagio du ballet Spartacus d'Aram Khachaturian. La pianiste américaine poursuivait avec la musique de Karl Czerny et sa fantaisie brillante sur des motifs de l'opéra Les Noces de Figaro de Mozart, composée vers 1838. Cette œuvre fait partie d'une série intitulée Impression de l'opéra, dans laquelle le compositeur autrichien adapte les thèmes célèbres de l'art lyrique pour le piano. Une série particulièrement virtuose, on adorait ça à l'époque. Précisons aussi que ce genre des paraphrases d'opéra était très populaire à l'époque romantique. Nous retrouvons Claire Wangchi dans cette fantaisie brillante sur des motifs de l'opéra Les Noces de Figaro de Mozart.

Claire Wangchi dans les excès typiques de ce 19e siècle, ceux de la fantaisie brillante sur des motifs de l'opéra Les Noces de Figaro de Mozart, une transcription pour le piano de Karl Czernis, compositeur autrichien né en 1791. Après cette débauche de notes, vous serez peut-être content de retrouver un petit peu de sobriété par le biais de Maurice Ravel qui compose sa sonatine en fa dièse mineur M40 entre 1903 et 1905, une œuvre emblématique de son style néoclassique. Rappelons que Ravel a à peine 30 ans lorsqu'il achève cette sonatine que voici tout de suite dans la version de Claire Wangchi.

La sonatine en fa dièse mineur M40 de Maurice Ravel dans la version de Claire Wangchi. Alors, je reconnais que j'étais un peu vite en besogne il y a quelques minutes en parlant de néoclassicisme pour cette pièce de Ravel, parce qu'à vrai dire, on entend surtout le génie de Ravel, même s'il n'avait que 30 ans. De génie, il en sera encore question dans les trois Klavierstücke Deutsch 946 de Schubert, composés en mai 1828 à Vienne, soit environ 6 mois avant son décès. Il a énormément composé à la fin de sa vie. On pense à ses dernières sonates pour piano également, les Deutsch 959-960. On peut parler de fièvre d'écriture. Voici les Drei Klavierstücke Deutsch 946 de Schubert, avec toujours la pianiste new-yorkaise Claire Wangchi.

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Le sens du récit tout à fait évident et la très belle articulation de Claire Wangchi dans les Drei Klavierstücke Deutsch 946 de Franz Schubert. Samuel Barber, poursuivre compositeur américain né en 1910 et qui est surtout connu pour son déchirant adagio pour cordes. 11 ans plus tard, nous sommes en 1947 et Barber commence l'écriture de sa sonate pour piano en mi bémol majeur, opus 26. Et là, même s'il reste quelques reliquats du post-romantisme tel qu'on a pu l'entendre dans son adagio, cette sonate s'illustre surtout par des techniques encore très modernes en 1947. Des techniques qui incorporent l'utilisation de séries de 12 sons intégrés dans une structure tonale. C'est ce qu'on appelle le dodécaphonisme. Voici la sonate opus 26 de Samuel Barber et nous retrouvons Claire Wangchi au clavier.

La sonate pour piano en mi bémol mineur opus 26 de Samuel Barber, interprétée de magistrale façon par la musicienne nord-américaine Claire Wangshi. Alors il me semble important, pour mieux comprendre les harmonies et les abondantes dissonances de cette sonate, de savoir qu'elle était écrite entre 1947 et 1949. Beaucoup plus consensuel et pas dissonant pour un saut. Claire Wangshi mettait un point final à son récital avec Rhapsody in Blue de George Gershwin, dont la création a eu lieu le 12 février 1924 à New York, avec George Gershwin qui était lui-même au piano, accompagné par l'orchestre de Paul Whiteman. On entend évidemment aujourd'hui très souvent la version pour orchestre, celle dont je vous parlais un instant, mais il existe une magnifique version pour piano solo que voici tout de suite, Rhapsody in Blue de Gershwin avec toujours Claire Wangshi au piano.

Elle est tout à fait extraordinaire, Claire Wangchi, dans cette version pour piano de Rhapsody in Blue de George Gershwin. Il faut dire que, comme Gershwin, elle est nord-américaine. Elle est née en 1990 à New York, précisément, Claire Wangchi. C'était la dernière page officielle de son récital qu'elle donnait au monastère de Villa Bertrand en 2025. Mais elle poursuivait avec un bis et elle retrouvait Gershwin.

0: Deux extraits de comédie musicale de George Gershwin à l'instant, Embraceable You, extrait de Girl Crazy, précédé de The Man I Love, extrait pour sa part d'une autre comédie musicale de Gershwin, intitulée Strike Up the Band. Voilà, ce sont les deux bisques que Claire Wangshi offrait au public réuni au monastère de Villabertran, situé en Catalogne. C'était le 29 août 2025 et c'est avec la musique de George Gershwin que se terminait ce récital.
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0: Sans transition, comme on le dit si bien dans les journaux télévisés, eh bien voici le 15e quatuor à cordes en ré mineur de Mozart, interprété par des maîtres du genre, le quatuor Hagen.

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0: Quatuor Hagen dans le 15e quatuor en ré mineur que Schell 421 de Mozart. Voilà, c'est avec cette formation allemande fondée en 1981 à Salzbourg que prend fin notre émission aujourd'hui. Merci beaucoup à vous de l'avoir suivi. C'est toute l'actualité du jazz qui est à suivre avec Club Jazz présenté par Arnaud Quittelier. Je vous retrouve pour ma part demain dès 13h pour un autre voyage au concert. Je vous souhaite d'ores et déjà une excellente suite de soirée. Et je vous dis à très bientôt. Au revoir.
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2: Bonsoir, soyez les bienvenus dans votre club, Club Jazz, qui recevra ce soir le contrebassiste Avishai Cohen, qui était en concert au Festival de Jazz à Liège cette année pour la sortie de son dernier album, qui est notre album découverte cette semaine, Eternal Child. Mais pour débuter, un nouveau titre de cet album souvenir, Golden Flute de Youssef Latif.

Album Souvenir, Youssef Latif et la reprise de ce titre de 1943 composé par Nat King Cole, extrait de cet album Souvenir de cette semaine qu'on revisite avec quatre extraits, 1966 de Golden Flute. Une nouveauté avec Jazz at Berlin Philharmonic 17, c'est une nouveauté mélange subtil de jazz et de classique, Vivaldi 156 et puis juste après Olivier Colette, musicien pianiste belge qui se plaît lui aussi à revisiter du classique, ce sera notre belge du jour.

0: Olivier Colette, variation sur le prélude en Do mineur. Il sera encore question de musique classique ce soir dans Club Jazz avec tout de suite la rencontre de ce mercredi avec le contrebassiste israélien Avishai Cohen pour la sortie de son album Eternal Child. Il est au micro de Patrick Bivor.
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1: Good evening, Avishai. Bonsoir.
2: Hi, bonsoir.
1: We were listening to the title track.
3: On écoutait donc le morceau titulaire de cet album, qui est un des rares morceaux composés par un autre compositeur. Ça a été composé par Chick Corea. Exactement, c'est une composition de Chick Corea qui date d'il y a longtemps, mais je l'aime depuis des années. Et le pianiste avec qui je joue actuellement, Itai Simkovic, l'aime aussi. Et un jour, il m'a demandé si je voulais la jouer. Et c'est grâce à lui que j'ai vraiment renoué avec ce morceau. On a commencé à le jouer. Et quand j'ai enregistré cet album, je me suis dit qu'on devait le jouer aussi. Et c'est ce qu'on a fait. On a fait une prise. Vous vous souvenez de la première rencontre avec Chick Corea? Et quel est votre souvenir le plus marquant de cette rencontre? Il m'a appelé sur mon téléphone à New York. Donc notre première rencontre a eu lieu au téléphone. Et c'était assez incroyable parce qu'il m'a appelé, il a essayé de me dire qu'il adorait ma musique et qu'il voulait m'enregistrer à lui-même, le produire, ma musique, et la sortir. Alors pour moi, c'était peut-être la plus belle marque d'affection que je pouvais recevoir du monde du jazz. Être pris dans ses bras, et puis le reste appartient à l'histoire. J'ai commencé à enregistrer mes propres disques sous son label, et j'ai commencé à jouer avec lui, avec Chick. Cette collaboration et le musicien qu'il était ont été une des meilleures écoles que j'ai pu connaître. Et il est devenu à la fois un collaborateur et un mentor. Quelle est la leçon la plus précieuse qu'il vous ait appris sur la musique? Je dirais sa personnalité, son humanité. J'ai vraiment adoré la façon dont il me traitait, ainsi que les musiciens qui jouaient avec lui. C'était une leçon importante pour moi d'apprendre à être un bon leader de groupe. Grâce à sa bonne façon de gérer un groupe, j'ai appris tellement de choses, il n'y a pas qu'une seule chose. L'essentiel, c'est que j'aimais la façon dont il traitait ses musiciens. Et il parlait de joie et de liberté que procure la musique. Dans quelle mesure cette philosophie influence-t-elle encore votre travail aujourd'hui? Oui, la joie, c'est de jouer un instrument avec d'autres musiciens ou seul, en fait. Mais bien jouer d'un instrument et connaître un répertoire conséquent en mûrissant. C'est ça la joie, la vraie joie. La vraie joie, c'est comme celle des enfants qui jouent. C'est une vraie joie parce qu'ils s'inspirent mutuellement. De la même manière, en musique, la vraie joie, c'est de jouer avec de grands musiciens, de partager sa musique avec d'autres grands musiciens devant un public. C'est le top. Je pense que c'est le plus beau cadeau qu'un musicien puisse recevoir, de pouvoir faire ça.

0: So your compositions are very melodic and
1: vos compositions sont très mélodiques et d'une grande intensité émotionnelle. Lorsque vous composez, pensez-vous d'abord comme un bassiste, un pianiste ou simplement comme un conteur? Je suppose que c'est un peu tout cela, mais rien de précis. Écrire, c'est un état d'esprit. Si on a de la chance, on atteint un état de non-état d'esprit. C'est un peu comme un lieu vide qu'on va remplir. Composer, c'est au-delà de l'instrument. Écrire, c'est s'autoriser à être afin de canaliser ses émotions vers quelque chose de cohérent et de devenir une pièce, une œuvre. Personnellement, j'utilise généralement le piano car c'est un instrument formidable pour les couleurs, les différentes textures harmoniques que l'on peut entendre simultanément et qui permet aussi de définir une mélodie. C'est le terrain de jeu idéal pour un compositeur, à mon avis. Mais au-delà de ça, écrire est un privilège. Il faut avoir suffisamment d'humilité pour écrire. C'est au-delà de l'instrument. C'est un état.
0: Coming back to compositions, once I asked to Chick Corea what he likes the most about
1: pour en revenir aux compositions, j'ai demandé un jour à Chick Corea ce qu'il préférait dans le processus de création. Et j'ai aimé sa réponse. Il m'a dit, eh bien, de rien naît quelque chose. Et le reste, c'est de l'histoire, des collaborations, des échanges avec les musiciens. Qu'est-ce qui vous plaît dans le processus de composition? Pour moi, rien ne surgit de rien. Je ne suis pas né de rien. Je suis venu au monde pour une raison. Il y avait même des choses avant ma naissance. Donc, rien ne surgit de rien. Il y a toujours une influence. Je ne sais pas ce que c'est de ne pas être influencé. Je crois que si j'influence, c'est uniquement parce que je suis influencé. Donc, il y a toujours quelque chose. Pour moi, c'est encore une fois un état d'esprit. Être dans cette bulle, être dans ce lieu incroyable où il n'y a que vous et le divin en quelque sorte. Personne, rien ne se dresse devant vous. Tout est devant vous. Quand on écrit, tout est possible, absolument tout, et à la fois rien du tout. C'est vraiment un état d'esprit béni. C'est comme célébrer rien d'autre que vous-même. Votre connexion à l'instrument et votre imagination. Il n'y a que vous, votre imagination et la stimulation. C'est un moment béni. C'est difficile à expliquer. Je pense qu'il faut être compositeur pour comprendre la joie ou l'exaltation de créer quelque chose à partir de quelque chose.

0: The title of the new album is Eternal Child.
1: Le titre de votre nouvel album est Eternal Child. Et il est très évocateur. Que signifie cette expression pour vous personnellement? Je pense que les musiciens ou les créateurs, les personnes vraiment créatives, gardent une part d'enfance. À nouveau, c'est une sorte d'état d'esprit, c'est une sorte d'état dont on ne veut pas sortir. Je ne veux pas cesser d'être créatif. Je ne veux pas cesser d'être insouciant. Je veux que ça reste comme ça. Je veux que ces choses fassent partie de moi. Je les aime bien. De la même manière, Eternal Child est une belle chose. Chic était un éternel enfant, c'est certain.
0: When we look at the album cover, we see yourself.
1: Quand on regarde la pochette de l'album, on vous voit à 4 ou 5 ans, un truc comme ça. Oui, je dirais 5 ans. Je n'avais pas forcément prévu de mettre ma propre photo sur mon album. Ce n'était pas ce que je recherchais. Mais dès qu'on a trouvé ce titre, mon manager a sorti cette photo dont il se souvenait, que je lui avais envoyée il y a des années, je crois. Et en fait, j'aime bien mon apparence. Il y a de l'émerveillement dans mes yeux. Il y a beaucoup de curiosité, ce qui, en fait, nourrit l'imagination d'un jeune homme. Et puis ensuite, cela devient une sorte de profession ou une forme de vie de virtuose. Mais tout commence par la curiosité et l'émerveillement, par l'observation ou la découverte des merveilles du monde. Quand vous voyez ces images, sachant ce qui va se passer, que voudriez-vous dire à cet enfant ? Tu avais raison. Je ne sais pas, je suppose, parce que je ne vois pas la vie comme une erreur ou quoi que ce soit. Nous traversons la vie, il y a beaucoup de choses pas toujours agréables, pas toujours amusantes, faciles, pas toujours ce que nous avions prévu. Mais il y a une forme d'acceptation. Au final, c'est ça l'histoire. Alors je dis oui, tout est logique. Et l'album est-il né d'une période émotionnelle particulière de votre vie? Chaque expression musicale que j'ai vient de la vie et de ce qui s'y passe. Chaque composition que je crée contient des fragments de ma vie, des fragments de mon état émotionnel du moment et de tout autre moment qui s'y mêle parce que c'est imprévu et imprévisible. La création est quelque chose d'imprévisible. Mais même une fois terminé, cela reste un mystère. On ignore comment cela a été créé. C'est tout simplement béni, c'est magnifique. Cela mérite d'être reconnu, d'être chéri. Mais cela reste un mystère, c'est une énigme.

0: There is often a tension in your music between sophistication and innocence.
1: Il y a souvent une tension dans votre musique entre sophistication et innocence, en quelque sorte. Avez-vous consciemment exploré cette dualité sur cet album, ou bien c'est naturel? C'est intéressant que vous parliez de sophistication et d'innocence, plutôt que de sophistication et de simplicité, ce qui est différent, en effet. Oui, vous savez, le simple fait de démonter quelque chose et d'essayer de comprendre ou de se mettre dans la peau d'un créateur est une chose en soi. Mais je constate, encore une fois, que je trouve des moments créatifs dans l'humilité. Il existe un certain état qui permet peut-être de se connecter à quelque chose de déjà vivant, mais qui a besoin en fait d'un parent, vous savez, d'une figure parentale. Toutes les émotions et toutes choses existent dans l'air, en nous, autour de nous. Nous existons grâce à une multitude d'émotions que nous essayons parfois de cacher, ou sur lesquelles nous nous attardons parfois. Nous sommes de nombreux morceaux de petites inconnues émotions intéressantes et complexes. Et puis, encore une fois, je pense que l'art à son apogée, c'est quand quelqu'un parvient à exprimer une perspective sur ce qui est déjà là. C'est la beauté des générations, de la nature et des gens qui échangent. Ils transmettent quelque chose à quelqu'un d'autre, et c'est là la vraie beauté, c'est là que le divin se trouve dans l'humanité. Alors oui, c'est merveilleux, il faut

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3: Mais pour moi, tout ce que fait Bach, tu vois, n'importe quelle quatre mesures, prend quatre mesures de n'importe quelle musique de Bach, prend n'importe quoi. C'est ce que je partage et ce que je donne. Je dis toujours que c'est le meilleur musicien de tous les temps, enfin pour moi.

Closure, morceau qui clôt l'album d'Avishai Cohen, et ce sera notre extrait de cet album nouveauté de cette semaine, qui est ce nouvel album du contrebassiste israélien qui s'appelle Eternal Child. Deux nouveautés pour suivre dans Club Jazz. La première, le nouveau Ibrahim Malouf.

Le trompettiste Ibrahim Malouf et l'accordéoniste Richard Galliano, Hold Your Peace, c'est un nouvel album pour le trompettiste. Et puis, autre nouveauté avec le Buff Brothers, c'est le nom de cette formation, c'était Stones. Réédition de l'album du Barry Godsey Group, Woman's Colors, voici Lilac Arms, 1974.

de Barry Godzi Group, Lilac Arms. On se quitte ce soir avec quelques sonorités latines, avec le percussionniste Poncho Sanchez et la reprise du classique de Dizzy Gillespie composé en 1942 et qui reste bien sûr éternel comme beaucoup de ses standards de jazz. A Night in Tunisia. Bonne fin de soirée dans quelques instants. 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